J'espère que vous passez une très belle soirée de la fête nationale. Bien branché à votre radio à Drummondville, centre du Québec. Je m'appelle Mathieu Guimond. C'est un plaisir de passer la soirée en votre compagnie. Le moins qu'on puisse dire, c'est qu'on a vraiment des très bons spectacles présentés aux quatre coins de la région aujourd'hui avec la fête nationale. J'espère que vous en avez profité. Il y en avait hier aussi. Mais on va continuer d'avoir des bons shows à vous offrir. Entre autres, cette semaine à la Place Saint-Frédéric. Les Frères Lemay seront en spectacle demain soir à 18h30. C'est dîner au trad festif, la musique traditionnelle québécoise avec des sonorités de rock, ça donne un spectacle super énergique. On dit, vous pouvez apporter votre chaise. Vous en servirez pas. C'est clair, vous allez passer la soirée debout. Ça vaut...

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On est le mercredi 24 juin 2026. Bonne Saint-Jean, bonne fête nationale, bonne fête Québec. On fête ça ensemble ce soir, bien branché à votre radio à Drummondville. Je m'appelle Mathieu Guimond. Ce soir, oui, musicalement parlant, le Québec est en vedette, bien sûr. Mais aussi, on va jeter un coup d'œil aux différents spectacles qui s'en viennent au cours des prochains jours à Drummondville, les environs. On a également un petit coup d'œil à l'actualité. On va vous faire faire des économies ce soir. Des rendez-vous que vous devez pas rater. Ouais, je vous propose ça un peu plus tard ce soir. Vous autres, qu'est-ce qui vous occupe ce soir? Est-ce que vous participez à l'une ou l'autre des activités prévues en soirée pour la fête nationale? D'ailleurs, allez sur le site web de la fête nationale pour avoir le portrait complet des activités qui vous sont présentées en ce 24 juin dans la région. Sinon, comment vous fêtez la Saint-Jean ce soir? Est-ce que vous faites ça en petite gang, un petit feu sur le bord du lac, tout ça? Hey, on veut tout savoir. Faites-nous signe via nos réseaux sociaux, notre site web, appelez-nous, textez-nous. Qu'est-ce qui se passe de bon pour vous en cette soirée de la fête nationale?

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J'espère que vous passez une très belle soirée de la fête nationale bien branchée à votre radio à Drummondville, centre du Québec. Je m'appelle Mathieu Guimond. C'est un plaisir de passer la soirée en votre compagnie. Le moins qu'on puisse dire, c'est qu'on a vraiment des très bons spectacles présentés aux quatre coins de la région aujourd'hui avec la fête nationale. J'espère que vous en avez profité. Il y en avait hier aussi. Mais on va continuer d'avoir des bons shows à vous offrir. Entre autres, cette semaine à la Place Saint-Frédéric, les Frères Lemay seront en spectacle demain soir à 18h30. C'est dîner au trad festif, la musique traditionnelle québécoise avec des sonorités de rock, ça donne un spectacle super énergique. On dit vous pouvez apporter votre chaise, vous en servirez pas.

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1: On est le mercredi 24 juin 2026. Bonne Saint-Jean, bonne fête nationale, bonne fête Québec. On fête ça ensemble ce soir, bien branché à votre radio à Drummondville. Je m'appelle Mathieu Guimond. Ce soir, oui, musicalement parlant, le Québec est en vedette, bien sûr. Mais aussi, on va jeter un coup d'œil aux différents spectacles qui s'en viennent au cours des prochains jours à Drummondville, les environs. On a également un petit coup d'œil à l'actualité. On va vous faire faire des économies ce soir. Des rendez-vous que vous devez pas rater. Ouais, je vous propose ça un peu plus tard ce soir. Vous autres, qu'est-ce qui vous occupe ce soir? Est-ce que vous participez à l'une ou l'autre des activités prévues en soirée pour la fête nationale? D'ailleurs, allez sur le site web de la fête nationale pour avoir le portrait complet des activités qui vous sont présentées en ce 24 juin dans la région. Sinon, comment vous fêtez la Saint-Jean ce soir? Est-ce que vous faites ça en petite gang, un petit feu sur le bord du lac, tout ça? Hey, on veut tout savoir. Faites-nous signe via nos réseaux sociaux, notre site web, appelez-nous, textez-nous, qu'est-ce qui se passe de bon pour vous en cette soirée de la fête nationale?

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Bon matin, la gang. Comment vous allez ce matin? C'est la question que je vous pose parce que il y en a peut-être certains parmi vous qui ont mal aux cheveux. Ça se peut très bien. C'est le lendemain de la Saint-Jean, c'est le lendemain de la fête nationale du Québec. Si vous avez fêté en masse hier, textez-moi un petit bonjour ce matin. 819-445-1053, je réponds à tout le monde. C'était malade. C'était fou. D'ailleurs, on va reparler à des quelques spectacles qui se sont passés, qui se sont déroulés tous en même temps, là, un peu à travers le Québec, dont évidemment le spectacle principal qui a réuni sur scène là, des grandes figures de la culture québécoise. On va en parler. Même à un âge avancé, là, il y a certaines apparitions qui ont fait réagir pas mal, je vous dirais. On y va avec un petit tour de la météo rapidement. 12 degrés ce matin, c'est relativement frisquet comparé à certains matins là, qu'on a eu cette semaine. On attend 26 au maximum aujourd'hui. Possibilité d'averse à 40%. Ça va être plus autour de l'après-midi que ça va se passer là, avec un risque d'orage. Ressenti 30 aujourd'hui, c'est pas compliqué. 17 au courant de la soirée et de la nuit avec des averses et des orages. Justement, c'est le même portrait là, pour demain. On termine la semaine avec un petit peu de temps gris, là, 21 au maximum. Samedi et dimanche, par contre, c'est un changement de décor avec 24 et 27 dimanche du soleil pour les deux journées. On en profite pendant la fin de semaine. Il y en a d'ailleurs plusieurs qui vont continuer de faire péter des feux d'artifice au courant du week-end. Hein. C'est loin d'être fini les festivités parce qu'il y en a qui travaillaient hier puis il y en a qui ont travaillé toute la semaine. Et d'ailleurs, on vous salue si vous étiez de ceux et celles là, qui étaient au travail hier malgré la journée là, fériée. Charlotte Cardin pour ouvrir le bal ce matin. Tant pis pour elle. Ensuite, on a Marc Dupré qui s'en vient. JF Posé aussi avec un nouveau hit radio emmêlé dans ses cheveux. Et ensuite, on fera le tour des grandes lignes de l'actualité. On suit quelques gros dossiers avec des avancées, là, des nouvelles informations, mais aussi quelques nouveautés là, ce matin. Je vous dirais que ça va être un gros tour de l'actualité. Ça s'en vient. 6h01, Tom Coderre qui est avec vous en studio pour le Viva 105.3. Bon réveil.

C'était le nouvel extrait radio de JF Posé, emmêlé dans ses cheveux. Excellente chanson qu'on vient de s'offrir à l'instant. 6h12, la gang. On va faire le tour de l'actualité ensemble, OK? C'est un gros bulletin, je vous dirais. Ce matin, il y avait beaucoup de nouvelles qui étaient des incontournables, je vous dirais. Il y en a certaines même que j'ai abandonnées là, parce qu'on va faire trop de temps, c'est sûr et certain. On va commencer par une triste nouvelle, évidemment, hein, un suivi là, du dossier du tireur du côté de Montréal. D'ailleurs, son visage et son apparence, sa photo est en page couverture des journaux ce matin. Je trouve que c'est intense. Je trouve qu'on met beaucoup de lumière sur la personne qui est responsable de la tragédie comme étant la page couverture au lieu de mettre la lumière sur des beaux témoignages puis des choses beaucoup plus belle dans ce triste événement là. J'ai de la misère à le formuler ce matin là pour vous, mais je trouve qu'on a mal mis les projecteurs ce matin en page couverture. On va y aller dans un justement meilleur optique à l'instant ensemble. Le Montréalais qui a perdu la vie pendant l'attaque du tueur misogyne là, dans le quartier Côte-des-Neiges aurait protégé la vie d'au moins 5 femmes. Et ça, c'est des témoignages des survivantes qui d'ailleurs ont tenu là à assister à ses funérailles. On a appelé nos maris pour dire nos adieux. C'était l'un des moments les plus traumatiques de notre vie. C'est ce qu'a raconté là Liel Navy à la sortie de la cérémonie là, hier pour rendre hommage à Michael Moshe Mirzari. C'est triste, évidemment, cette histoire-là, mais on se rend compte finalement que cet homme qui a été tué par une balle qui est encore aujourd'hui semble avoir de la misère à être identifié. Se rendait tout simplement dans un restaurant, puis finalement il s'est rendu compte qu'il y avait des coups de feu, et au lieu de se mettre à l'abri, de prioriser sa propre vie, a tout simplement servi d'ange gardien à plusieurs femmes, en leur disant d'aller se cacher, d'aller se réfugier. D'ailleurs, il y a une de ces femmes-là qui a été touchée par une balle perdue justement au bras, en protégeant au sol sa fille de 10 ans, puis finalement on les a mis à l'abri, ces gens-là. Puis aujourd'hui, sont encore en vie. Je trouve que ça, c'est magnifique. Puis je trouve que ça aurait dû être en page couverture. On va continuer avec un lien vers la Saint-Jean, vers la fête nationale du Québec, mais toujours en gardant en tête cette triste histoire là, du côté de Montréal. D'ailleurs, le peuple de Montréal, les Montréalais, là, qui sont venus s'amuser pendant le défilé de la fête nationale du côté de Montréal, et d'ailleurs, des gens d'un peu partout au Québec s'y sont rendus aussi. On avait en tête toujours, évidemment, les événements de ce drame-là. On était à 2 jours du drame. C'est sûr et certain que c'est encore très présent. Les gens sont encore fébriles. On a plusieurs témoignages dans les journaux qui m'ont fait réagir ce matin, dont un que je voulais à l'instant. On y pense. C'est vrai que c'est super triste, mais on se rejoint quand même en famille, comme c'est la tradition. C'est Lynn Lefebvre qui a dit ça, qui était accompagnée de plusieurs personnes, de plusieurs de ses proches là-bas. Puis c'est ça quand même. Tu sais, on ne s'empêche pas de vivre pour ça, mais on peut pas non plus faire comme si ça s'était pas passé. Il y a plusieurs familles qui se sont rassemblées là-bas à l'occasion, qui ont mentionné aussi avoir songé rester à la maison, étant donné le contexte, mais qui finalement ont décidé de s'y rendre quand même pour le Québec, pour les Québécois, pour les Québécoises, pour leur fierté, puis c'est correct comme ça. On y va maintenant un petit peu à l'international avec un autre drame qui a frappé cette fois-ci là le Venezuela. C'est épouvantable. 2 puissants séismes de magnitude 7.2 et 7.5 qui ont frappé le Venezuela à quelques minutes d'intervalle. Ça s'est passé hier. Ça a fait provoquer là, l'effondrement de plusieurs bâtiments, de plusieurs maisons, d'immeubles. Ça a semé la panique dans la capitale Caracas. Évidemment, on s'attend à plusieurs centaines de morts, voire des milliers. C'est triste comme constat, mais c'est la réalité des choses. Là, présentement, il y a plusieurs images, plusieurs témoignages dans l'actualité ce matin. Je vous invite à vous renseigner sur tout ça. J'ai hâte de voir s'il va y avoir des rassemblements, des levées de fonds peut-être pour venir en aide à certaines familles, certaines victimes aussi là-bas. On verra ça apparaître, j'imagine, au courant de la journée. D'habitude, ça prend un peu de temps avant que ça se mette en place. Il y a un étage, entre autres, un immeuble de 22 étages là, qui s'est effondré. Il y a des gens qui sont encore sous les décombres. Il y a encore des victimes là, qui sont ressorties justement de ce qui reste de plusieurs bâtiments là-bas. Donc, c'est encore un dossier
qui est excessivement chaud. On va parler maintenant des appels à l'aide qui se multiplient à une semaine du 1er juillet avec près de 3200 demandes d'aide pour trouver un logement. Il y a 600 qui ont été faites de plus en fait qu'au début du mois. C'est hallucinant, c'est très préoccupant évidemment. Il y a des gens là-dedans qui vivent présentement dans des chambres d'hôtel qui ont même pas de logis là, permanent. Il y en a là-dedans qui c'est des familles, il y a des gens qui sont seuls, qui ont de la misère à s'en sortir financièrement. Est-ce qu'on manque de ressources pour reloger ces gens-là ou est-ce que les ressources sont présentes mais on manque de logement tout simplement? C'est deux questions là, qui évidemment sont assez importantes à se poser ce matin. On y va avec une relativement bonne nouvelle, je vous dirais, un nouvel autobus électrique qui est à l'essai du côté de Montréal. C'est des bus flambant neufs en fait qui sont attendus d'ici fin 2028. C'est présentement un nouveau modèle qui est testé par la STM. Il s'appelle le LFSE+. C'est fabriqué par Novabus et il y en a présentement un exemplaire qui est sur la route, mais qui est vide, qui offre pas les services. On le teste jusqu'à la fin juillet. J'ai comme un doute sur le moment choisi pour faire ces tests-là. Puis je vous explique à l'instant, avec toutes les histoires qu'on a entendues dans l'actualité, dans les derniers mois, dans les dernières années sur les voitures électriques, il y en a plusieurs dont les batteries ne tiennent pas la route, il y en a plusieurs qui rencontrent des gros problèmes techniques, surtout en hiver au Québec. On a décidé de tester un autobus, un moyen de transport en commun qui va transporter beaucoup de gens pendant l'été, jusqu'à la fin juillet. Tu sais, peut-être que je me trompe, peut-être qu'il a été testé aussi dans des conditions plus extrêmes, plus nordiques, on va dire ça comme ça, dans les températures sous le zéro qui se rapprochent du moins 40. On est au Québec, on s'entend, on vient de le fêter justement hier. Je trouve que c'est spécial pour tester des autobus parce que là, il y a une flotte, hein? Il y en a une dizaine qui sont attendus dans les prochains mois aussi qui s'en viennent, puis encore plus dans les mois qui vont suivre. J'ai hâte de voir ça. Par contre, dans les autobus, il y a plusieurs belles installations. Là, il y a une cabine pour les chauffeurs, les chauffeuses qui vont être à l'abri des agressions, hein, parce que en moyenne, depuis 2021, on parle de 375 agressions par année sur des chauffeurs et chauffeuses d'autobus. C'est énorme. Donc ça, c'est une belle nouveauté. Il y a des aides aussi pour les personnes qui sont non-voyantes ou qui ont une visibilité réduite pour ouvrir la porte et tout ça avec des sons. Puis, bref, ça a l'air d'être vraiment un beau modèle d'autobus. Faut juste qui tiennent le coup maintenant. J'allais parler du spectacle de la Saint-Jean à l'instant, mais je pense que j'ai fait assez de temps. Là. Il est rendu 6h19 minutes. On va retourner en musique. On s'en reparlera d'ici la prochaine demi-heure ensemble. Alan Théo avec Lola, ça joue à l'instant tout de suite après. La nouveauté de Gabriel Fredette, Le Bon Choix, toujours à Viva. Bon réveil.

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1: 6h26, Louis-Philippe Arnoël qui est avec moi en studio. Elle paye!
2: On est lundi ou on est jeudi?
3: Bon matin.
2: Hello?
3: Ben, si on est lundi, ça sera pas long, puis on est vendredi.
2: Ouais, non, c'est ça.
3: On se tient vraiment à ça, là. C'est deux jours à faire, la gang.
2: Je me le disais hier, en passant, j'étais comme... Là, demain, quand je fais les bulletins, c'est pas...
3: Hey, c'est fou, hein?
2: Bon lundi, ici Louis... Bon jeudi, ici Louis-Philippe Arnoël.
3: Hey, mais pour de vrai, moi, avant que le show commence ce matin, j'étais comme là, faut que je me mette dedans. On est jeudi, faut pas que j'oublie ça.
2: Exact.
3: C'est hallucinant. Puis en même temps, je trouve ça vraiment le fun. Parce que, tu sais, on dirait que le fait que ça soit en plein milieu de la semaine, puis pas, mettons, juste mardi ou justement aujourd'hui,
2: ouais,
3: ça fait en sorte que ça l'a vraiment coupé en deux.
2: Ah, oh, t'imagines-tu revenir un vendredi? Et...
3: Ben, c'est ça, oh, exactement. Okay, t'sais, t'imagines-tu le nombre de personnes qui auraient callé off juste pour vendredi? C'est sûr! Hey, la gang, si vous m'écoutez présentement dans vos chars, faites pas les innocents, là. C'est sûr et certain qu'il y en a une couple qui ont mal à la tête ce matin, mais qui se sont dit, c'est jeudi, tu sais.
2: Ouais,
3: mais si tu te lèves, t'as mal à la tête, t'as regrettes tes choix de la veille, puis que t'es vendredi, arrêtez, là. On va se dire les vraies affaires ce matin. Louis-Philippe, bulletin d'information qui s'en vient dans quelques instants. Tu nous parles de quoi ce matin?
2: Écoute, c'est la rivière Saint-François qui retient l'attention depuis quelques jours, depuis quelques semaines. On s'entend, là, c'est le député provincial Sébastien Schneeberger qui a commenté. Parce qu'on rappelle, là, il y a deux situations sur la rivière Saint-François. Il y a évidemment le camp d'itinérants qui se retrouve un petit peu, qui se retrouve en arrière du centre d'hébergement Frédéric-Georges-Hériot. On en a parlé au début de la semaine. Là, on parle du niveau de la rivière qui doit être augmenté au cours des prochains jours pour permettre là aux bateaux de finalement pouvoir aller sur l'eau et débuter la saison estivale. On rappelle, ça a dû être... C'était initialement prévu pour le 18 mai, là, sauf qu'à cause des temps supplémentaires. Donc, bref, on a le commentaire du député provincial dans quelques instants.
3: Excellent. Donc, dossier à suivre. Restez là, ça s'en vient dans le bulletin d'information. Ensuite, on fait le tour de la météo. Je vous dirais que on a un petit coup à donner d'ici la fin de la semaine, mais après ça, on peut en profiter pour ceux et celles qui n'ont pas pu fêter ni mercredi, ni hier. Non, tu vois, c'est ça. Je me mélange dans les journées. Ni mardi, ni hier, mercredi. Vous allez peut-être pouvoir le faire là en fin de semaine. Je vous donne plus de détails là-dessus dans quelques instants. Musique, les deux frères, c'est à venir. Fouzo, Dub Silence, Adamo avec Coffee. Vous la connaissez, vous l'aimez. C'est justement peut-être votre signal pour vous faire un petit café ce matin ou peut-être même un deuxième. Il est 6h28. Bon réveil.
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3: La ville de Drummondville vous invite à une activité. Ouais, causerie dialogue avec l'artiste Julie Lambert. C'est une causerie, là, et démonstration, deux en un. Vous allez pouvoir rencontrer l'artiste qui est en résidence, là, donc Julie, à la maison Trent, pendant cette causerie-là qui est ouverte à tous. Donc, tout le monde est invité. Activité qui propose, là, un gros échange autour de son parcours, de sa démarche artistique, des matériaux qu'elle utilise, dont son matériel de prédilection, l'argile, accompagné de démonstrations, de techniques, de modelage et tout ça. C'est à tous les dimanches, donc 28 juin, 5 juillet et 12 juillet. Et ensuite, il y aura un pique-nique familial pour souligner la fin de l'exposition. Ça va se passer le 12 juillet prochain. Les informations se trouvent en ligne.
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3: On y va pour un autre message. 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
10: Bon jeudi, ici Louis-Philippe Arnoirel. Plusieurs citoyens du chemin Héming et du boulevard Allard auraient interpellé le député de Drummond-Bois-Franc, Sébastien Schneeberger, concernant le niveau de la rivière Saint-François et des reports quant au début de la saison estivale. L'élu provincial indique qu'il compte mettre ces problématiques sur le radar des instances qui s'occupent des crues, notamment Hydro-Québec. Le bas niveau de la rivière a été établi le 27 avril, alors que l'atteinte du niveau d'eau habituel était initialement prévue pour le 18 mai. La nouvelle date annoncée est maintenant pour dimanche. Des moyens de pression impliquant des temps supplémentaires ont d'abord causé ces reports, suivis du haut débit de la rivière la semaine dernière. Sur le boulevard Mercure, toujours à Drummondville, les propriétaires du bistrot VG Holistique annoncent la mise en vente du commerce après près de 10 ans d'activité. Un appel à la population a été fait afin de trouver des repreneurs et d'assurer une continuité des opérations dans le bâtiment. Seulement, le fonds de commerce est en vente alors qu'un bail net est sécurisé jusqu'en 2031, selon les informations enregistrées sur Centris. Les entrepreneurs espèrent que le projet puisse se poursuivre et que l'équipe demeure sur place. Holistique a été fondée par la naturopathe Marianne Waltz en 2016. Et pour terminer au sport, dans la Ligue de baseball majeure du Québec, le lanceur local Taiki Ashitani n'était qu'à un retrait d'un match sans points ni coup sûr dans un gain du Brock Nutrit Lambert contre les Cardinaux au stade Jacques Desautels hier, avec un pointage final de 4-0. Il a accordé un coup sûr à Jordan Glazer avant de voir Cédric Baudry frapper un ballon au champ centre qui a mis fin au match. Le point gagnant a été produit en troisième sur le double de Gabriel Deblois et Jonathan Raymond a doublé l'avance à la manche suivante avec un simple. Michel Dagenais a complété le pointage avec un circuit de 2 points en cinquième face au lanceur perdant Gabriel Delizy. Le Brock est maintenant en deuxième place de la division B45 de la LBMQ. Son prochain match sur la rue Marchand est prévu demain contre le Cactus de Victoriaville. C'est ce qui complète vos actualités Arsenal Média. 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
1: 6h33 minutes, j'allais dire bon mercredi, ben non, bon jeudi, ouais, l'avant-dernière de la semaine, demain, un petit dernier coup à donner, puis après ça, c'est le week-end. Ce matin, il fait beau, c'est peut-être trompeur la gang, 40% de possibilité d'averse aujourd'hui, mais ça serait au courant de l'après-midi, avec risque d'orage aussi d'ailleurs en soirée et pendant la nuit. Là, c'est bel et bien de la pluie, puis des éclairs, on garde ça en tête, on est à 12 ce matin, on s'enligne sur un 26 pour la journée ressentie, 30 degrés au maximum. Pour demain, c'est encore des orages et de la pluie qui est prévue. On n'a pas grands éclaircies là, qui sont annoncées jusqu'à présent. Ça pourrait changer. Écoutez, on verra ce que ça va donner. 21 au maximum pour demain vendredi. Et samedi, dimanche, ben là, c'est là où c'est des bonnes nouvelles. Okay? Si vous avez oublié, omis ou tout simplement choisi de ne pas fêter la Saint-Jean, la fête nationale du Québec hier ou avant-hier, même en soirée hein, pour plusieurs, ben vous allez pouvoir le faire en fin de semaine. On garde les feux d'artifice pas trop loin. 24 degrés samedi, 27 pour dimanche. Les deux journées sont accompagnées de soleil. Peut-être un petit peu plus de temps gris pour samedi, mais rien de dramatique. Pas de pluie d'annoncer pour l'instant. Les deux frères, justement, parlant de fierté québécoise, ça s'en vient avec On a mis de la lumière, mais juste avant, on y va avec une grosse collaboration. 2024, on y va. Dub Silence, Adamo, Fuzo, Coffee, à l'instant. 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

0: On y va pour notre chronique showbiz. Évidemment, on va parler du spectacle d'hier. C'était hallucinant, c'était mémorable. Est-ce que vous l'avez vu en direct? Peut-être que vous êtes bien fatigué ce matin. Je vous salue si vous êtes sur la route, au travail, à la maison, en train de questionner vos choix de vie. Et sinon, ben peut-être aussi que vous étiez ici pendant les festivités. Où étiez-vous? Qu'est-ce que vous avez fait? Si ça vous tente de me le partager, 819-445-1053. Grosse apparition sur scène. Pour de vrai, je pense que personne ne s'attendait à autant de noms, autant de figures québécoises. C'était fantastique. C'était animé encore une fois par Guylaine Tremblay. Célébration qui était pour l'occasion là au parc Maisonneuve dans l'arrondissement de Rosemont. C'était bon, rempli, bondé de gens. On parle entre autres de Pierre Lapointe, Bruno Pelletier, Les Héritières, Soulja, Émile Bourgault, Rebecca Jean, Mathieu McKenzie et Léonore Lagacé. Je pourrais continuer encore ben longtemps, c'est ça que je vous dis. La liste est longue. La liste est monumentale. Gros monologue d'ailleurs de Clémence Desrochers qui a participé, elle, sous forme de vidéo. Hein, elle a entre autres rappelé là dans sa petite capsule l'époque de la boîte à chansons chez Bozo qu'elle et ses collègues, on parle entre autres ici de Claude Léveillé, Jacques Blanchet, Hervé Brousseau et Jean-Pierre Ferland ont ouvert en 1959. Et il y a des légendes aussi qui sont montées sur scène. On peut pas passer à côté de ça. C'était hallucinant. Diane Dufresne, 81 ans, a offert deux chansons de son répertoire. On parle ici des Souvenirs heureux et Oxygène, qu'elle a d'ailleurs chanté en duo avec Soulja. Ça s'est passé, la gang. On est au Québec, tout est possible. Elle est revenue aussi en fermeture là, pour y interpréter l'hymne à la beauté du monde. Elle était entourée de tous les participants là, qui ont collaboré à cette grosse soirée-là. Et il y a Gilles Vigneault aussi, qui est monté sur scène. 97 ans, sous des applaudissements hallucinants. C'était énorme. Évidemment, on pouvait pas passer à côté. Jean Dupeyy s'était livré avec cœur et un extrait aussi de Langage, mon doux pays. Bref, si vous voulez là revoir toutes ces scènes-là, c'est disponible un peu partout en ligne. Les gens partagent des vidéos de manière gigantesque ce matin. C'est que ça, on dirait, dans l'actualité et sur les réseaux sociaux surtout. Puis tant mieux. Continuez de le partager, continuez de partager votre fierté du Québec, peu importe d'où on se trouve, hein, dans le gros dilemme, je vous dirais, qui sépare notre société. On en reparlera même pas ce matin. On peut quand même être fier du Québec. Puis on peut quand même se dire québécois, québécoise, peu importe la réponse qui suit après ça et les arguments aussi qu'on pourrait prononcer. On y va avec un duo ce matin. Anglophone, francophone, un peu à l'image du Québec, je vous dirais. Roxane Bruno, Michael Bublé, Home. Et Ariane Moffat aussi suivra avec Miami ce matin, toujours à Viva.
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0: C'était Miami avec Ariane Moffat. On continue avec deux grosses collaborations. Ouais, Kelly Clarkson et Zaz pour I Dare You, Appelle ton amour, c'est le titre francophone. Tout de suite après, ce sera Coldplay, Pomme et Stromae avec Ma meilleure ennemie. Tout ça, ça s'en vient toujours à Viva. J'espère que vous allez bien ce matin, que le réveil est pas trop compliqué puis que honnêtement, ça tournait pas trop en vous habillant aussi. Ça se peut qu'on ait ambitionné hier. Tout est possible, hein? Voilà. On va essayer de passer à travers ensemble, malgré le temps gris. On va faire le tour de la météo là, d'ici le début de la prochaine heure. Restez ici, à Viva, avec nous ce matin.
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0: C'est une première heure qui se termine à l'instant après Stromae, Pomme et Coldplay en collaboration. On y va en début d'heure avec les informations nationales. Tour de la météo aussi, j'ai des bonnes nouvelles pour vous concernant le week-end. Ray avec Where is my husband, ça s'en vient. Jimmy Cliff aussi avec I can see clearly now. On va avoir du francophone, inquiétez-vous pas. Cain, Olivier Dion, ça s'en vient dans la prochaine demi-heure. Restez là, toujours dans On part ça de même. À Viva!
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3: Bon jeudi, ici Louis-Philippe Arnoirel. Le salon qui accueillait les funérailles de Michael Mosh Misery, le citoyen tué lors de la fusillade à Montréal, a attiré une foule si nombreuse hier que des participants ont dû rester debout dans le vestibule. Âgé de 68 ans, le père de trois enfants est décédé dans le croisement de tir durant une intervention policière pour tireurs actifs. Le fils de M. Misery a rendu un hommage à son père qu'il considérait comme son meilleur ami et un héros. Celui qui était un tailleur aimé de sa communauté a été décrit comme étant un homme souriant, généreux et toujours prêt à aider les autres. Les funérailles et l'enterrement du policier M. Ben Redouane se sont également déroulés mercredi, faisant l'objet d'une cérémonie privée. Au niveau national, le premier ministre Mark Carney s'est entretenu hier avec le président américain Donald Trump en vue du sommet de l'OTAN qui doit se dérouler le mois prochain. Le bureau de M. Carney a diffusé une déclaration d'une seule phrase concernant cet entretien téléphonique, sans préciser quels sujets ont été abordés par les deux dirigeants. Le sommet de l'OTAN, qui se déroulera en Turquie les 7 et 8 juillet, survient alors que Donald Trump a déclenché une guerre coûteuse contre l'Iran. Se concentrant sur cette nouvelle guerre, il laisse en second plan celle opposant la Russie et l'Ukraine, alors que Kiev gagne du terrain. Et pour terminer, le pilote d'un vol d'Air Canada transportant 61 personnes de Newark à Halifax aurait été victime d'un problème médical, a fait savoir la compagnie aérienne hier. Le commandant de bord d'un vol piloté par le partenaire régional d'Air Canada, PAL Airlines, a dû être écarté du poste de pilotage après avoir subi un problème médical. Le copilote a pris les commandes de l'appareil et dérouté le vol conformément au protocole de sécurité. Il a dévié l'avion vers Boston, où il a atterri sans encombre. Un outil de suivi des vols en ligne indique que l'avion a décollé de Newark à 12h55 et a atterri à Boston environ une heure plus tard. C'est ce qui complète vos actualités Arsenal Média. Passez une bonne journée sur nos ondes.

même. Bon matin Drummond et bon matin particulièrement aux fêteux, aux fêteuses qui regrettent peut-être un petit peu leur choix de vie. Tom Coderre qui est avec vous en studio. Je vous rappelle qu'on est jeudi. Ouais, même si on file comme un vendredi, comme un lundi. Vous écoutez le Viva 105.3 dans On part ça de même. Côté météo, c'est des bonnes nouvelles ce matin, mais ça va peut-être se compliquer un petit peu plus tard aujourd'hui. On est à 16, on a monté quand même d'un solide 4 degrés en une heure seulement. On attend 26 aujourd'hui ressenti 30, mais ça risque d'être pas mal humide parce qu'on a des possibilités d'averses là à 40% au courant de l'après-midi. On pourrait avoir de la pluie, mais aussi des orages. D'ailleurs, c'est ce qui est prévu pour la nuit. 17 degrés cette nuit, 21 pour demain. Les orages qui se poursuivent toute la journée. Demain, on termine ça dans du temps gris, dans des nuages, malheureusement. Mais attention, c'est là aussi ça devient le fun parce que justement, les fêteux, les fêteuses regrettent peut-être ce matin, mais il y en a peut-être qui regrettent justement de ne pas avoir fêté. Et si c'est votre cas, samedi, dimanche, on parle de 24 et 27 avec du soleil. On va pouvoir en profiter, puis c'est le temps de sortir le restant de feu d'artifice. Ray avec Where Is My Husband, côté musical, ça s'en vient. Jimmy Cliff avec I Can See Clearly Now, Kai et Olivier Dion d'ici les 15 prochaines, toujours à Viva. Bon réveil.

Il y en a probablement plusieurs parmi vous ce matin, hein, 7h13, qui ont besoin d'un café ou qui ont besoin d'un deuxième café. Pas de jugement au lendemain comme ça de la fête nationale, c'est normal. Mais ça m'a donné envie de peut-être relancer un petit débat avec vous ce matin. OK? Débat de communauté. Débat qui va faire séparer le Québec en deux. Je parle ici de Dunkin' Donuts contre Tim Hortons. Ouais, je sais. Dunkin' Donuts, il n'y en a plus hein, au Québec depuis longtemps. Par contre, c'est de retour. Ça va faire bientôt son gros retour. On a d'ailleurs confirmé du côté du CEO de Dunkin' Donuts là, que dans les premiers restaurants qui vont réouvrir, ça va être du côté de Toronto, mais aussi de Montréal. Donc, les Montréalais vont pouvoir probablement là, profiter des beignes qu'on connaît, des classiques de notre jeunesse, de dans le temps, hein, on va le dire comme que c'est, mais aussi des cafés. Puis tu sais, Dunkin' Donuts, c'était vraiment populaire. D'ailleurs, il y en a plusieurs qui ont comme pas compris quand c'est juste disparu comme ça. Ça me rappelle un petit peu l'histoire de Zellers qui d'ailleurs eux aussi font un retour. Bref, c'est un autre sujet. Dunkin ou Tim Horton. Il y a des gens qui ont soulevé le débat, OK, du côté de North City sur les réseaux sociaux le mois dernier et c'était, comment je pourrais dire ça? Flabbergastant, les résultats. Parce que vous m'auriez demandé de prédire les résultats, j'aurais dit Tim Hortons. Tim Hortons va remporter, c'est un classique, ça fait partie de notre identité, tu sais, c'est en lien avec le hockey, d'ailleurs ça encourage les jeunes à bouger, à faire du sport, on connaît la saveur du café, on connaît le menu presque par cœur, je pense qu'il n'y aurait pas d'écran au menu, là, au service au volant de Tim Hortons, on serait capable de s'en sortir très très bien la gang, hein? Mais là, finalement, je suis étonné des résultats. Il y a 7500 personnes qui ont voté pour Dunkin' Donuts dans leur petit sondage. OK? Et il y a seulement 1300 personnes qui ont voté pour Tim Hortons. C'est énorme. 84% des gens pensent que Dunkin' est meilleur que Tim. Et là, moi, je me place pas ce matin, ni d'un côté ni de l'autre, parce que ça fait tellement longtemps que j'ai pas mangé de Dunkin'. C'est trop loin dans ma mémoire. Je serais incapable de me positionner sur le débat. Mais si c'est vrai, est-ce que c'est ce que les gens pensent? Moi, je pense que Tim doit réagir. Moi, je pense qu'on a besoin de peut-être revoir les priorités, revoir le menu, revoir n'importe quoi, je sais pas, mais ça risque de faire mal. Je sais pas si ça va créer vraiment une grosse confrontation comme ça entre les deux franchises, mais peut-être qu'il va avoir des files moins longues le matin chez Tim Hortons dans les prochains mois, les prochaines années. On verra ça. Je suis curieux de voir ce que ça va donner pour de vrai. 7h15 minutes. Est-ce que vous avez hâte au retour de Dunkin' Donuts au Québec? Est-ce que il y a une sorte de beigne précise que vous avez hâte de regoûter qui vous fait saliver ce matin? C'est la question que je vous lance comme ça. 819-445-1053 pour me texter le matin. Hein? Olivier Dion, pardon, j'allais répéter le numéro de téléphone. Mon cerveau a buggé ce matin. Le retour au travail pour tout le monde. Hein? Olivier Dion avec Pour Exister, Kain avec Comme dans le temps, ça joue à l'instant. À Viva.

0: 7h22 minutes, Louis-Philippe Arnoirel qui est avec moi en studio, bulletin d'information qui s'en vient LP.
1: Oui.
0: Avant ça, je veux savoir, oui. Est-ce que t'as fêté la Saint-Jean? Est-ce que t'as fêté la fête nationale du Québec?
1: On l'a fêté le 23 ici à Drummondville. Nous autres, on est allés au centre-ville. Malheureusement, il y a... Ceux qui sont restés, vous êtes vaillants, vous avez pu profiter de la fin du spectacle, des feux d'artifice et tout ça, parce que la pluie a pas été trop long. Il y a vraiment juste eu une grosse cellule de comme une dizaine de minutes. Là. Moi, avec ma conjointe, là, Heidi, elle trouvait ça un petit peu plus difficile là, quand c'est vraiment parti. Donc, on n'est pas aux alentours de comme 9h30. Là, c'est là où
0: quand c'est parti, parti vous êtes parti.
1: Exact.
0: C'est correct de même aussi. Là.
1: Ouais, exact.
0: All right.
1: Avec Jonas et Bridget Boisjoli qui étaient là sur scène.
0: Ouais.
1: C'était vraiment le fun.
0: D'ailleurs, je sais pas s'il y a des photos qui sont sorties sur les réseaux sociaux de l'événement ou si c'est à suivre.
1: Sur les réseaux sociaux de l'événement, c'est à voir. Je sais que tous les élus qui ont pris la parole juste avant là, ont déjà commencé à publier. Je pense que Sébastien s'est déjà fait, Sébastien Schneeberger. D'ailleurs, notre bulletin d'actualité, on a son commentaire sur la situation sur la rivière qui s'en vient. Jean-François Hull qui a publié des photos, Martin Champoux aussi.
0: OK, quand même, ça commence à sortir.
1: Fait qu'on peut voir ça un peu par à certains endroits exacts.
0: Donc voilà, comme tu l'as mentionné, bulletin d'information locale qui s'en vient avec un petit peu plus d'infos sur le sujet. La météo aussi, dans quelques minutes. Ensuite, Justin Willington s'en vient avec Ico. Ico, restez là, vivant.
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9: Bon jeudi, ici Louis-Philippe Arnoirel. Plusieurs citoyens du chemin Eming et du boulevard Allard auraient interpellé le député de Drummond-Bois-Franc, Sébastien Schneeberger, concernant le niveau de la rivière Saint-François et des reports quant au début de la saison estivale. L'élu provincial indique qu'il compte mettre ces problématiques sur le radar des instances qui s'occupent des crues, notamment Hydro-Québec. Le bas niveau de la rivière a été établi le 27 avril, alors que l'atteinte du niveau d'eau habituel était initialement prévue pour le 18 mai. La nouvelle date annoncée est maintenant pour dimanche. Des moyens de pression impliquant des temps supplémentaires ont d'abord causé ces reports, suivis du haut débit de la rivière la semaine dernière. Sur le boulevard Mercure, toujours à Drummondville, les propriétaires du bistrot VG Holistique annoncent la mise en vente du commerce après près de 10 ans d'activité. Un appel à la population a été fait afin de trouver des repreneurs et d'assurer une continuité des opérations dans le bâtiment. Seulement, le fonds de commerce est en vente alors qu'un bail net est sécurisé jusqu'en 2031, selon les informations enregistrées sur Centris. Les entrepreneurs espèrent que le projet puisse se poursuivre et que l'équipe demeure sur place. Holistique a été fondée par la naturopathe Marianne Waltz en 2016. Et pour terminer au sport, dans la Ligue de baseball majeure du Québec, le lanceur local Taiki Ashitani n'était qu'à un retrait d'un match sans points ni coup sûr dans un gain du Brock Nutrit Lambert contre les Cardinaux au stade Jacques Desautels hier, avec un pointage final de 4-0. Il a accordé un coup sûr à Jordan Glazer avant de voir Cédric Baudry frapper un ballon au champ centre qui a mis fin au match. Le point gagnant a été produit en troisième sur le double de Gabriel Deblois et Jonathan Raymond a doublé l'avance à la manche suivante avec un simple. Michel Dagenais a complété le pointage avec un circuit de 2 points en cinquième face au lanceur perdant Gabriel Delizy. Le Brock est maintenant en deuxième place de la division B45 de la LBMQ. Son prochain match sur la rue Marchand est prévu demain contre le Cactus de Victoriaville. C'est ce qui complète vos actualités Arsenal Média. 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
13: On est bien, il fait beau, il fait chaud, il est 7h29 minutes. Je vous souhaite un excellent réveil, Drummond. Tom Coderre qui est avec vous. 16 degrés déjà ce matin. La tendance est à la hausse. Ça devrait se réchauffer encore pas mal plus là, d'ici l'heure du midi avec un 26 au maximum attendu. Humidex à 30 degrés ressenti, quand même impressionnant. Par contre, profitez-en du beau temps et du ciel bleu de ce matin parce que en après-midi, on a un 40% de chance d'avoir des averses et des orages. C'est ce qui est prévu pour la nuit et pour la journée de demain, d'ailleurs, parlons-en. Cette nuit, 17, demain, 21, avec les orages qui se poursuivent là jusqu'à tard en après-midi, vendredi. Pour samedi et dimanche, 24, 27, alternance soleil-nuages pour samedi, gros soleil pour dimanche. D'ailleurs, la semaine prochaine aussi commence de manière ensoleillée. On va peut-être pouvoir rattraper les festivités manquantes là de la fête nationale du Québec au courant de la fin de semaine. Est-ce que vous avez des barbecues, des soirées, des sorties de prévues? Je veux tout savoir. 819-445-1053. Justin Wellington avec Ico Ico en musique à l'instant à Viva. Bon réveil.
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2: Quelque chose qui me rend particulièrement fier dans la vie, c'est de voir des productions, des artistes, des personnalités québécoises qui percent à l'international. Je trouve ça vraiment, vraiment fantastique. Évidemment, il y a des grands noms là, de la musique, entre autres. On peut penser là, rapidement à Céline Dion, là, je veux dire, qui ont percé très facilement. Mais autant dans l'humour, autant dans l'art, peu importe sous quelle forme, il y en a un petit peu partout qui percent et il y a des gens qui produisent des séries ici au Québec qui donnent tout leur amour, tout leur cœur, tout leur temps à ces créations-là, qui se voient récompensées depuis un certain temps. Tu sais, je pense rapidement là, comme ça à la série Vitrerie Royale qui a vraiment été un gros succès, qui est sortie sur une plateforme qui est internationale, qui va percer ailleurs qu'au Québec. Mais rapidement comme ça, il y en a d'autres aussi qui vont le faire dans les prochains temps. Il y a 5 séries québécoises qui ont été coproduites là, par Québécois qui vont faire leur apparition sur Disney+. C'est quand même pas rien. Pour de vrai, plateforme qui a récemment là conclu une entente avec Québécois pour acquérir les droits de 5 de ces séries-là. Donc, on parle de Mégantic, de Mon Fils, de IXE13, La course à l'uranium, de Chaos et de Piégé. Donc, si vous avez vu une de ces séries-là, plusieurs de ces séries-là, vous savez à quel point c'est des bonnes séries, c'est des séries qui font réagir. Et ce qui est vraiment fantastique, c'est que, évidemment, le contenu va être disponible partout au Canada en version originale, mais aussi sous-titré en anglais. Donc, les anglophones vont pouvoir se délecter de ces productions-là un peu partout à travers le Canada. Puis si on est capable, après ça, d'aller aux États-Unis, d'aller aussi n'importe où dans le monde, ben tant mieux. Tu sais, sur Netflix, il y en a aussi des productions québécoises. Elles sont offertes en version québécoise. Puis ça, en fait, ça c'est là où je mets mon point sur la table. Il faut, si on perce à l'international comme ça, que ce soit offert en québécois. On peut pas juste accepter que ces séries-là soient partagées, mais qu'il n'y ait pas les vraies voix, qu'il n'y ait pas la vraie version avec les vrais sentiments et les vraies émotions de nos acteurs, de nos actrices qui se donnent corps et âme pendant la production, pendant le tournage. Puis moi, je pense qu'on peut être bien, bien fiers de ça ce matin. 7h38, on retourne en musique. One plus one, see ya. Parce que oui, le temps passe vite, on a déjà plus que la moitié de l'émission de fête.

0: 7h41 minutes. Dans quelques instants, encore un segment musical qui s'en vient. Sarah Vanderzun avec Fortune Tellers, Max McNown avec Better Me For You, et on y va aussi avec une chanson francophone qui va nous ramener dans les années 1990. C'est le titre de la chanson en question d'ailleurs. Jean Leloup dans quelques instants. À Viva, restez là.
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0: mon âme avec cette chanson.
1: 7h56 minutes. Où en êtes-vous rendu dans votre routine du matin? Est-ce que vous avez pris du retard? Est-ce que vous vous êtes réveillé en retard? Puis est-ce que vous vous êtes réveillé en forme surtout? Hein? Bon lendemain de fête nationale, tout le monde. Retour au travail, mais on se dit quand même qu'on est jeudi matin. Tom Coderre qui est avec vous au début de la prochaine heure. Tour de l'information nationale, tour de la météo aussi en musique. On a Irène Cara qui s'en vient avec Flashdance, Harry Styles avec Sign of the Times. On va parler aussi de la belle météo qui s'en vient pour le week-end. Mais d'ici là, on s'accroche la gang parce que ce matin il fait beau. Ce sera peut-être pas comme ça toute la journée. Puis là, je mets l'emphase sur le peut-être, parce que la dernière fois que j'ai dit qu'on annonçait peut-être du temps gris, il n'y en a pas vraiment eu, puis après ça, il y en a eu le lendemain où ce qu'on annonçait beau. C'est ça la météo, hein? Vive le Québec! Andy Never Gone, Laurence Saint-Martin, tout ça, ça s'en vient dans la prochaine heure. 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Restez là, ça s'en vient à 8h20 ce matin. Toujours, à viva!
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3: Bon jeudi, ici Louis-Philippe Arnoirel. Le salon qui accueillait les funérailles de Michael Mosh Misery, le citoyen tué lors de la fusillade à Montréal, a attiré une foule si nombreuse hier que des participants ont dû rester debout dans le vestibule. Âgé de 68 ans, le père de 3 enfants est décédé dans le croisement de tir durant une intervention policière pour tireur actif. Le fils de Monsieur Misery a rendu un hommage à son père qu'il considérait comme son meilleur ami et un héros. Celui qui était un tailleur aimé de sa communauté a été décrit comme étant un homme souriant, généreux et toujours prêt à aider les autres. Les funérailles et l'enterrement du policier Monsieur Ben Redouane se sont également déroulés mercredi, faisant l'objet d'une cérémonie privée. Au niveau national, le premier ministre Mark Carney s'est entretenu hier avec le président américain Donald Trump en vue du sommet de l'OTAN qui doit se dérouler le mois prochain. Le bureau de M. Carney a diffusé une déclaration d'une seule phrase concernant cet entretien téléphonique, sans préciser quels sujets ont été abordés par les deux dirigeants. Le sommet de l'OTAN qui se déroulera en Turquie les 7 et 8 juillet survient alors que Donald Trump a déclenché une guerre coûteuse contre l'Iran. Se concentrant sur cette nouvelle guerre, il laisse en second plan celle opposant la Russie et l'Ukraine alors que Kiev gagne du terrain. Et pour terminer, le pilote d'un vol d'Air Canada transportant 61 personnes de Newark à Halifax aurait été victime d'un problème médical, a fait savoir la compagnie aérienne hier. Le commandant de bord d'un vol piloté par le partenaire régional d'Air Canada, PAL Airlines, a dû être écarté du poste de pilotage après avoir subi un problème médical. Le copilote a pris les commandes de l'appareil et dérouté le vol conformément au protocole de sécurité. Il a dévié l'avion vers Boston, où il a atterri sans encombre. Un outil de suivi des vols en ligne indique que l'avion a décollé de Newark à 12h55 et a atterri à Boston environ une heure plus tard. C'est ce qui complète vos actualités Arsenal Média. Passez une bonne journée sur nos ondes.

0: On y va ensemble pour notre dernier 45 minutes, 8h, 2, 8h, 3 dans 4 secondes. Comment ça va? Est-ce que c'est rough comme réveil ce matin? Est-ce que vous avez eu besoin d'un petit café ou peut-être un grand verre d'eau? Je sais pas c'est quoi les techniques pour s'en sortir. Hein? J'ai jamais été bon là-dedans. Moi, les... Vas-y.
1: Moi-même, je bois, je suis pas du genre à boire, fait que je peux pas vous aider. Il va falloir poser la question à quelqu'un d'autre.
0: Tu sais, j'ai fêté en masse dans mon jeune temps, mais les lendemains de veille, j'ai jamais eu vraiment de truc qui a fonctionné pour moi, à part une bonne douche le matin.
1: Mais t'étais-tu question affecté? Ça t'affectait-tu le lendemain?
0: À un certain point, je t'ai rendu immunisé parce que j'ai ambitionné, ouais. Mais je me dirais qu'au début quand même. Là.
1: OK.
0: Ouais, ouais. Okay. Ça dépend ce que tu bois, puis ça dépend... Comment tu bois surtout?
1: Il faut un verre d'eau entre chaque verre.
0: Ben, c'est ça. Faut que tu sois amené un petit peu responsable si tu veux avoir du fun. Puis de toute façon, finir torché, on va le dire en bon québécois, c'est pas le fun. Mmh. Fait que rendu là, hein, un petit peu de gestion de soi, ça peut rendre service, surtout le matin. Pas de jugement par contre ce matin, hein. 16 degrés déjà, on s'enligne sur un 26 aujourd'hui. Possibilité d'averse en après-midi à 40%. Des orages qui devraient commencer là en début de soirée, toute la nuit. Il y aura de la pluie avec un 17 degrés. Demain, 21, les averses et les orages qui se poursuivent toute la journée. Par contre, samedi, dimanche, si justement vous avez envie de vous torcher ou si vous avez manqué votre chance là de fêter la Saint-Jean dans les derniers jours, on a un beau week-end devant nous, 24 et 27 degrés pour samedi et dimanche, du soleil les deux journées. Donc, d'après moi, faites pas le saut si on entend quelques feux d'artifice péter là, samedi soir ou même dimanche, je vous dirais. Harry Styles en musique à l'instant avec Sign of the Times tout de suite après. Flashdance, What a Feeling! Gros hit de 80 avec Irène Cara. À vivant!

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2: 8h12 minutes, on a un 2-3 petites minutes avec vous pour jaser de n'importe quoi, du beau temps, de la pluie qui s'en vient aussi en après-midi. Louis-Philippe Arnoirel qui est avec moi, Olivier Bombardier aussi, qu'on
3: a interpellé,
2: qu'on a accroché comme ça dans le couloir. Oui. Oli, t'avais-tu envie de nous jaser de quelque chose un matin?
3: Non, mais sinon, parce que ce qu'il faut savoir, c'est que les gars, ils m'ont texté ce matin, Louis-Philippe qui me dit, Bombardier, es-tu capable d'être là, genre 8h05, 8h10, parce que il faut trouver un sujet. Bon, là, c'est parce que vous avez parlé, boisson, OK? Il y a quelques minutes, là, à peine.
4: Bon.
3: Et en fin de semaine, hier, c'était la Saint-Jean. Avant-hier, le 23, il y a beaucoup de personnes qui festoyaient la Saint-Jean.
2: Surtout le 23.
3: Et on avait parlé de boisson, puis que, tu sais, dans notre jeune temps, on dérapait un peu plus. Et on dirait que c'est cette année que j'ai découvert que t'as pas besoin vraiment d'alcool pour festoyer. C'est fou, hein? Je dis cette année. Mais c'est parce que les autres années, puis même quand j'étais plus jeune, je disais souvent genre hey, faut que je me saoule. Faut que je me saoule pour avoir du fun, puis mais ça n'a aucun rapport. Puis en plus Louis-Philippe qui boit pas d'alcool, mais crime, on peut festoyer même si il y a beaucoup de monde qui ont dans leur mentalité, hey, il faut que je me comment t'avais dit tantôt, faut que je me
2: torche, me torche. T'es allé où toi là?
3: C'est dans une autre émission qu'on va pouvoir faire. Non mais il faut que tu torches pour avoir du fun. Quand j'avais genre 18-19 ans, c'était exactement la mentalité que j'avais là, puis je trouve ça tellement
2: mais ça change. Parce que les chiffres de la SAC sont sortis, les jeunes boivent de moins en moins. Mm-hmm. Puis je pense aussi, puis là je mets ça de l'avant, on a tellement de bons produits maintenant, plusieurs qui sont faits ici au Québec, mais d'autres qui sont de l'international, mais qui offrent des alternatives sans alcool pour les jeunes, puis autant pour les plus vieux aussi, qui ont peut-être des problèmes de consommation ou que ça leur tente juste pas de boire.
3: Puis, tu sais, c'est ça, la SAC, elle disait qu'il allait trouver des alternatives pour emmener plus de jeunes, puis tout ça. Mais tu sais, s'il y a des boissons sans alcool, il y en a plein, là. Il y a plusieurs entreprises.
2: Dans les sacs, maintenant, il y a des sections 0%.
3: Ben oui, c'est ça, exactement. Moi, je me souviens, j'avais fait le 1 an sans alcool, puis c'était extraordinaire. J'ai tout aimé de ça. J'ai perdu du poids quand que mon énergie était vraiment plus là. Fait que c'était ça mon sujet, la gang. Fait que si vous avez pas de sujet pour demain, appelez-moi. 819.
2: Vas-y, on laisse les couvrir.
5: Mais pour vrai, parce que là, faut savoir aussi que Oli, hier, a partagé dans le groupe de la station une photo de lui avec des poches en dessous des yeux pis toute l'équipe. Fait que t'as festoyé, mais t'as...
3: Ben, j'ai festoyé, mais avec les auditeurs parce que j'étais avec eux autres de 11h jusqu'à 19h à Viva. Fait que ça m'a fait un grand plaisir de vous accompagner durant la Saint-Jean.
2: Et voilà, 8h15 minutes. Peu importe comment vous l'avez fêté, la Saint-Jean, restez avec nous parce que dans 2 minutes, on va fêter ça ensemble, la gang. Question extrême qui s'en vient. C'est votre chance d'avoir une participation de plus pour le tirage de, j'allais dire, de ce vendredi. C'est demain. C'est vrai, on est jeudi. On est lundi.
6: Vendredi.
2: C'est fou, ça va vite. Laurence Saint-Martin avec Sèche tes pleurs. La question extrême est à venir. Une paire de billets pour aller voir le Saint-Fred. C'est à gagner. Bonne chance.
6: Oui.

0: Extrême.
1: On y va pour la question extrême, 8h18 minutes, la gang. Une participation de plus pour une paire de billets pour le Saint-Fred. On fait le tirage demain. Ça va, c'est quand même le fun, hein, pour de vrai.
2: Pour aller voir le Saint-Fred.
1: Ça prend 3 secondes. Vous nous textez. Ouais. Moi, je pense que c'est ça. Même si c'est pas bon, même si c'est terrible comme réponse, une participation de plus pour le tirage de demain. Puis justement, le fait qu'il n'y ait pas eu de show régulier, de programmation standard hier à cause de la journée fériée, ben, c'est un matin de moins qui, pour la semaine, tu sais, pour l'ensemble. Okay. Si vous avez participé les autres matins, si ça vous tente de participer, mettons, là, puis demain.
2: Je suis pas sûr de te suivre, mais je suis d'accord.
1: Mais pour les gens qui participent là, puis demain, c'est la moitié des participations de la semaine. Quand même, papa.
2: Fait que si on retient 2, puis là, on fait plus 3. Non, puis le Saint-Fred, en plus, là, on vous le rappelle, là, il va être un peu tard parce que c'est les billets, c'est le tirage est demain. Là, mais le Saint-Fred qui est au stade Jacques Desautels là, ce soir pour affronter là, les As de la Prairie pour les fans de baseball. Là, on a eu beaucoup de pluie au cours des derniers jours. On en a annoncé un petit peu en après-midi, voilà. Là, mais une belle soirée en perspective aussi.
1: Ouais, on y va pour la question extrême d'aujourd'hui. Et là, attention.
2: Ouais.
1: Encore une fois, je pense que c'est possible un matin.
2: Oh.
1: Je pense que oui, pour de vrai.
2: Okay.
1: Seulement 17% des gens disent que c'est un déjeuner surestimé. Donc là, si on remet ça dans d'autres mots...
2: Donc c'est apprécié par la grande majorité de la
1: population. Ça veut dire que 83% des gens disent que c'est un bon déjeuner puis que c'est pas surestimé.
2: OK. Ben, il y en a juste un petit 17% qui disent c'est un déjeuner.
1: Ça, c'est le genre de 17% qu'ils vont dire... Ah, c'est surestimé, ça. Puis que les autres vont faire. Mais voyons donc.
2: Tu veux juste être contraire.
1: Exactement. Tu veux juste pas dire comme les autres.
2: J'ai l'impression, est-ce qu'on peut juste y aller directement avec le classique, tu sais, 2 œufs bacon, quelque chose de même. Tu sais, une espèce de dîner, déjeuner, buffet. Ben, on a 17%, là. C'est 17% qui l'aiment pas.
1: C'est vrai. Faut y aller avec de quoi de classique. T'avais nommé un petit peu plus tôt aussi ce matin, beurre de peanut et confiture.
2: Toast à beurre de peanut confiture. Hey, beurre de peanut.
1: Un classique.
2: Beurre de peanut miel.
1: Beurre de peanut miel?
2: Oh, non, oui.
1: J'ai jamais mangé ça.
2: Il faut...
1: Mais tu vois, tu sais, j'ai des gros jugements faciles
2: ben
1: pour
2: oui,
1: des mix
2: ça.
1: De bouffe, normalement. Mais pour les déjeuners, je suis prêt à essayer bien des affaires.
2: Beurre de peanut miel.
1: Je suis prêt à essayer bien des affaires. Je vais l'essayer, pour de vrai.
2: Fallait, hein?
1: Beurre de peanut miel, je suis partant.
2: Beurre de peanut miel.
1: Moi, je vous le dis, beurre de peanut
2: miel,
1: si vous êtes capable... si vous êtes capable d'en faire 2, de les mettre ensemble comme en sandwich... tremper ça dans du lait au chocolat.
2: Ah ouais!
1: C'est comme, ben, chocolat, beurre de peanut, je veux dire.
2: Oh,
1: déjà là, c'est winner, mais faut pas le tremper trop longtemps parce que là, ça devient
2: ben
1: mou.
2: Oui,
1: puis toi, faut que tu fasses comme, pouf, tu le manges. Tout de suite, go, vas-y. Moi, je le coupe en 4 en plus, fait que c'est encore plus facile de comme tremper dans la tasse là, au lieu de... parce que c'est gros, le sandwich, ça rentre pas dans le verre. Fait que essayez ça, puis sinon, un grilled cheese avec du sirop. Du vrai sirop.
2: Ah oui, ça doit être écœurant.
1: C'est comme
2: manger un brie avec du sirop par-dessus. Tu sais, c'est pareil, là, du fromage avec du sirop.
1: J'ai jamais essayé ça.
2: Ah ouais, c'est vraiment bon.
1: Il y a un peu comme plein de mix. On va jaser de ça.
2: On va-tu manger?
1: Pendant que les gens nous textent. 819-445-1053. On a fait ça ensemble comme des gens bien. 17% des gens disent que ce déjeuner-là est surestimé. De quel déjeuner on parle? Bonne réponse, pas bonne réponse. Vous avez une participation si vous nous textez. 819-445-1053. Et textez-nous votre nom aussi. De temps en temps, des gens qui l'oublient. Puis c'est des bonnes réponses. Puis je trouve ça plate de pas pouvoir les mentionner après. Bulletin d'information locale, ça s'en vient. Météo, ça s'en vient aussi. Benson Boone avec Beautiful Things. Ça aussi, ça s'en vient. Ça serait plate à un moment donné que je tease une toune, mais elle s'en vient pas.
2: Ben, les affaires qui s'en viennent.
1: Plein de choses qui s'en viennent avant la réponse de la question extrême. Bonne chance, 8h22.
0: On part ça de même. 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
2: Bon jeudi, ici Louis-Philippe Arnoirel. Plusieurs citoyens du chemin Heming et du boulevard Allard auraient interpellé le député de Drummond-Bois-Franc, Sébastien Schneeberger, concernant le niveau de la rivière Saint-François et des reports quant au début de la saison estivale. L'élu provincial indique qu'il compte mettre ces problématiques sur le radar des instances qui s'occupent des crues, notamment Hydro-Québec. Le bas niveau de la rivière a été établi le 27 avril, alors que l'atteinte du niveau d'eau habituel était initialement prévue pour le 18 mai. La nouvelle date annoncée est maintenant pour dimanche. Des moyens de pression impliquant des temps supplémentaires ont d'abord causé ces reports, suivis du haut débit de la rivière la semaine dernière. Sur le boulevard Mercure, toujours à Drummondville, les propriétaires du bistrot VG Holistique annoncent la mise en vente du commerce après près de 10 ans d'activité. Un appel à la population a été fait afin de trouver des repreneurs et d'assurer une continuité des opérations dans le bâtiment. Seulement, le fonds de commerce est en vente alors qu'un bail net est sécurisé jusqu'en 2031, selon les informations enregistrées sur Centris. Les entrepreneurs espèrent que le projet puisse se poursuivre et que l'équipe demeure sur place. Holistique a été fondée par la naturopathe Marianne Waltz en 2016. Et pour terminer au sport, dans la Ligue de baseball majeure du Québec, le lanceur local Taiki Ashitani n'était qu'à un retrait d'un match sans points ni coup sûr dans un gain du Brock Nutrit Lambert contre les Cardinaux au stade Jacques-Desautels hier, avec un pointage final de 4-0. Il a accordé un coup sûr à Jordan Glazer avant de voir Cédric Baudry frapper un ballon au champ-centre qui a mis fin au match. Le point gagnant a été produit en troisième sur le double de Gabriel Deblois et Jonathan Raymond a doublé l'avance à la manche suivante avec un simple. Michel Dagenais a complété le pointage avec un circuit de 2 points en cinquième face au lanceur perdant Gabriel Delizy. Le Broc est maintenant en deuxième place de la division B45 de la LBMQ. Son prochain match sur la rue Marchand est prévu demain contre le Cactus de Victoriaville. C'est ce qui complète vos actualités Arsenal Média. 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
1: J'espère que vous allez bien ce matin pour de vrai. Pas trop de maux de tête, pas trop de complications suite aux festivités, tu sais, de la Saint-Jean. À côté météo, là, ce matin, on est vraiment servi. On est déjà à 17 degrés. C'est confortable à l'extérieur. Gros soleil, d'ailleurs. Le ciel est encore bleu si je regarde par la fenêtre du studio. Puis pour de vrai, profitez-en. Parce que en après-midi, ça va devenir gris. On a un 40% de chance d'averse pour toute l'après-midi. D'ailleurs, en soirée,
2: Et pendant la nuit, ça va devenir des orages, cette histoire-là. Et ça continue demain. Demain, températures similaires qui sont attendues hein, pour aujourd'hui. On parle de 21. Aujourd'hui, maximum de 26 ressentis. On est à 29 degrés. Pour vendredi, ce sera aussi de la pluie, des orages qui vont se poursuivre. Mais par contre, la fin de semaine, c'est du beau temps. On est au-dessus de 22 degrés pour les deux journées. On va pouvoir en profiter pleinement. Continuer les festivités aussi de la fête nationale du Québec pleinement hein, pendant les orages qui vont se poursuivre. Mais par contre, la fin de semaine, c'est du beau temps. On est au-dessus de 22 degrés pour les deux journées. On va pouvoir en profiter pleinement. Continuer les festivités aussi de la fête nationale du Québec pleinement hein, pendant la fin de semaine. Pour ceux et celles, mettons, qui n'étaient pas en congé, en férié hier, qui n'ont pas pu en profiter pleinement, on va se reprendre. D'après moi, on va entendre encore quelques petits feux d'artifice pétés au courant du week-end. Benson Boone avec Beautiful Things. Tout de suite après, ce sera la réponse de la question extrême. Je la répète ce matin, 17% des gens pensent que ce déjeuner est surestimé. C'est 17% des gens qui n'ont pas raison. J'ai vu la réponse, c'est pas surestimé. Je vous le dis, 8h28, restez là. Après Benson Boone, on donne la fameuse réponse.

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5: J'ai tout aimé, les gars, pendant le petit jingle de la question extrême. Louis-Philippe et Oli ont fait la même chose en même temps. Une espèce de bam sur le punch de la question, j'ai tout aimé. OK, on y va.
6: T'es fragile, Tommy, t'es bon fragile. Hey,
5: c'est un retour au travail pour tout le monde. Okay. Oui, regarde, c'est ça qui est ça. Mm-hmm. 17% des gens disent que ce déjeuner est surestimé. Et 17% des gens n'ont pas raison. C'est pas surestimé.
7: Vos réponses avant que je donne la mienne?
6: Moi, je te lève pour le brunch classique. D'ailleurs, il y a Nicole sur le texto là, qui a donné la même, là, mais tu sais, les œufs, le bacon, tout le kit. Là, moi, je pense, tu sais, c'est juste 17%. Fait que
5: c'est pas beaucoup.
6: Exact. Non, non, exact, exact.
7: La banane trempée dans du... Hey, là, calme tes nerfs.
5: Hey,
7: la
5: c'est
7: banane...
5: précis.
7: Non, attends, mais j'ai même pas fini, là. La banane... J'ai même pas le droit de parole. La banane...
6: Vous me laissez même pas parler.
7: La banane trempée dans du peanut butter. Ça, c'est super sous-estimé. Là. C'est bon dans
5: T'as
7: bouche,
5: pas compris la
7: gars,
5: question
7: là.
5: Pour deux cents.
7: Rouge.
5: 17% des gens pensent que ce déjeuner est surestimé.
6: C'était la bonne réponse, Ali.
5: Pas sous-estimé.
7: Ben, c'est surestimé sur un moyen temps d'abord.
5: Bon, ben maintenant que j'ai fermé le micro d'Ali, on va continuer à deux, LP.
6: Hey, ça va bien? Toi, t'avais dit quoi déjà? Je m'en rappelle plus.
5: Ben moi,
6: on avait parlé de beurre de peanut, nous autres aussi, me semble.
5: Exactement. Fait que beurre de peanut, confiture, le classique. Mm. Je pense que il y a peut-être des gens qui trouvent que c'est surestimé. Ces gens-là se trompent définitivement. Mais c'est pas la réponse qu'on cherchait ce matin. On a eu une autre réponse. Ben, je pense que tu l'as mentionné.
6: Nicole, qui
5: le brunch, c'était la meilleure réponse qu'on a reçue sur
6: 100%.
5: On en a eu plein, mais c'était, tu sais, beaucoup, bah, le peanut, pis des affaires de même, des gaufres, pis bon. La réponse, c'est des crêpes.
7: Hein?
6: OK,
5: Oui, on a un de nos collègues ici qui est juste rentré en disant « C'est ça la réponse, c'est sûr! » Puis il avait raison.
7: Il parle pareil.
5: Mais il y a presque une personne sur cinq qui pense que des crêpes, c'est surestimé.
6: Ça dépend comment t'es fait.
5: Moi, tu me fais des crêpes, je suis ton ami à vie.
7: Mmh.
5: C'est automatique. C'est le meilleur déjeuner de loin.
7: Le meilleur, non.
5: Hey, tu t'en vas au resto déjeuner, t'es tanné de ton brunch, là, tu commandes des crêpes. À n'importe quoi, c'est bon.
6: Non.
5: Tu peux mettre du beurre de peanut, tu peux mettre du sirop, tu peux mettre du miel, tu peux mettre de la crème fouettée,
6: des crêpes salées.
5: Tu peux mettre des fruits, tu peux mettre des légumes si ça te tente. Du fromage si ça te tente. Tu peux mettre ce que tu veux. Moi, je vais faire une rent. Vous comprenez pas, la gang. Oui, avec une banane. Tu vois?
6: Mm-hmm.
5: OK, tu trouves que c'est sous-estimé, les bananes?
7: Non, c'est sûr.
5: Sac ça dans une crêpe, man? C'est incroyable. C'est
6: du miel.
7: Hey, on invente... Est-ce qu'on se parle un resto déjeuner, la gang?
5: Demain, on parle avec Héroldi. Oui, la blague était très volontaire. Véronique Dicker avec Feel Happy, ça s'en vient en musique juste avant le choix du chef. Merci d'avoir participé ce matin. Dernière question extrême demain et tirage aussi pour la paire de billets pour le Saint-Fred.

0: 8h37 minutes, LP qui est avec moi en studio. LP.
1: Oui.
0: Évidemment, tes bulletins d'information vont continuer de circuler au courant de la journée, mais
1: absolument.
0: Si t'avais une nouvelle à recommander à nos auditeurs, à nos auditrices ce matin, qui sont peut-être poqués du lendemain de la fête nationale, ce serait laquelle sur mondroman.com?
1: Et qui sont peut-être en vacances, qui s'en vont peut-être au camping, ça peut-être parti. On sait que c'est la fin des classes qui viennent avec la fête nationale. Il y a CA Québec, là, qui recommande de redoubler de prudence sur les routes de la province cet été. Ça se retrouve dès maintenant, là, sur mondroman.com avec tous les détails.
0: Excellent. Merci. Demain, question extrême et tirage. Aussi, tu seras présent avec moi parce que demain, c'est vendredi. Ça va passer tellement vite, la gang. Bon retour au travail à ceux et celles qui sont sur la route présentement. Pour les autres qui sont déjà à la job, on lâche pas. C'est jeudi, on garde ça en tête. Zach Chico, Benjamin, ça s'en vient avec Good Times. Je m'appelle Tom Coderre. Je vous donne rendez-vous demain, 6h pour le début de l'émission. On a plein de chroniques super géniales à vous proposer demain. On a une chronique avec Marc-André Gagnon, Joker Pub Ludique, c'est à ne pas manquer, 7h33. Chronique aussi avec Lily et Gordo qui vont vous parler de mets délicieux. J'en suis persuadé. Je salive déjà. Puis la chronique est même pas faite. Vous allez voir, ça va être malade. On est à 17 degrés ce matin. On s'enligne sur un 26 aujourd'hui. Il va y avoir de la pluie et des orages en soirée. Donc, profitez-en du ciel bleu ce matin. Ça fait du bien. D'ailleurs, demain, c'est aussi des orages qui sont prévus. Par contre, la fin de semaine, beau soleil. On sort, on a du fun. On rattrape peut-être les festivités, justement, de la fête nationale du Québec. Tout est possible. Si vous avez d'autres idées d'activités à faire en fin de semaine, n'hésitez jamais à nous texter en 819-445-1053. Bon matin, Drummond.

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5: On dirait que j'ai envie de vous souhaiter un bon début de semaine. On dirait qu'on repart une semaine, hein? C'est tout juste moi qui ai de la misère un petit peu à me remettre d'un congé en plein milieu de la semaine. C'est tellement spécial, là. J'espère que, en tout cas, ça se passe bien de votre côté, mais ça nous sort un peu de notre zone. C'est pas mauvais, mais pas mauvais du tout. Et je suis très heureuse de vous annoncer que nous ne sommes pas le début de semaine, mais non, nous sommes en route vers le week-end. Ça, c'est une autre belle nouvelle. Diane Simard est très contente de s'installer avec vous autres. Un gros merci de choisir Viva l'avant-midi. Et j'ai vraiment, mais vraiment des bons visiteurs, là, cet avant-midi avec nous autres. Nous ne sommes pas seuls avec Bleu Jeans Bleu, Bruno Mars, Ellie Goulding va passer. Fouki aussi avec Alicia Moffett, Louis Fonsi, on aura David Guetta aussi, Dua Lipa, Cœur de Pirate, Cindy Daniel, Journey. Je sais, faut arrêter à un moment donné, là. Je vous le dis, ça va être extraordinaire. Et à ne pas manquer, Billy Dupage avec son hit Fake Friends aussi qui est à venir. Et pour tout de suite, c'est Alex Warren qui fait son entrée avec Fever Dream. Bon jeudi à Viva!

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Ludovic Bourgeois dans Vivant l'avant-midi avec Jamais s'oublier. Vous savez qu'il est en train de nous concocter de la nouveauté musicale en Ludovic, un nouvel album qui est dans l'air, sur lequel on devrait retrouver d'ailleurs cette chanson-là qu'on vient de s'offrir. Lui qui s'offre une petite tournée cet été en 2026, juste avant de repartir sur la route pour présenter son nouveau show Karaoké 90. Show très attendu dès septembre, tellement qu'il y a déjà 10 000 billets vendus. C'est pas rien. Alors, ludovic.ca pour ne pas le manquer et le suivre surtout. On a pour vous Pink qui s'invite. Voici Trust Fall. Je vous souhaite un bon, une bonne avant-dernière journée de la semaine. Avec un congé qu'on a en plein milieu de semaine, on vient un peu mêler de penser qu'on est quasiment un début de semaine. Hein? Merci beaucoup de choisir Vivant.

magnifique classique que j'ai à vous présenter dans les prochaines secondes. Journey s'invite avec Open Arms à savourer de la première à la dernière note. Parce qu'ici, c'est Viva la musique. On adore vous offrir d'aussi bons classiques. Merci de choisir Viva.

0: Califat qu'on vient de s'offrir dans Viva l'avant-midi. On s'en est glissé un mot la semaine dernière. Hein? Elle a dévoilé des photos sur ses réseaux sociaux, enfin, de sa belle robe de mariée Chanel. Alors, vous savez qu'elle s'est mariée en Sicile il y a quelques semaines. Alors, une cérémonie qui avait été quand même très... intime, mais là, ben, ça commence à sortir ces magnifiques photos et sa robe, on va se le dire, c'est absolument extraordinaire. 25 000 plumes là-dessus. Alors, une traîne de près de 2 mètres, c'est-à-dire 6 pieds, des perles brodées à la main tout le long du col, licou et de son décolleté plongeant dans le dos aussi. Alors, c'était absolument là, une robe de mariée, de conte de fées, hein, on va le dire de même. qui a pris plusieurs heures à confectionner, on va se le dire. Pas sûr que j'aurais le budget pour ce genre de robe-là, mais c'est toujours permis de rêver. À venir, Louis Fonsi, dans un petit instant, à Viva. Un gros merci de nous choisir. Bon avant-midi chez nous.
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Jackie sur Ciel dans Viva l'avant-midi. Alicia Moffette, qui il y a quelques semaines a annoncé et a confirmé sa séparation avec son amoureux Frédéric Robichaud. Et là, ben, on était quand même un peu inquiets en tant que téléspectateurs parce qu'ils avaient quand même confirmé qu'ils allaient co-animer encore ensemble la prochaine saison d'Occupation Double. 20e saison en plus, une saison anniversaire. Ça se passe au Panama, le tournage, et on a tenu à nous rassurer. C'est même Alicia là, qui l'a fait sur ses réseaux sociaux en disant que il reste une équipe encore très présent l'un pour l'autre, et surtout ils sont très reconnaissants pour ce qu'ils ont construit ensemble, et ils nous ont dit d'être rassurés qu'il n'y avait pas de changement au programme. Ils vont animer toujours Occupation Double à l'automne ensemble et en équipe. Donc c'est le message officiel qu'Alicia et Fred ont publié pour ce sujet-là. Alors, bien hâte de voir quel rebondissement on va avoir encore pour ces deux décennies d'Occupation Double, hein, cet automne. Ellie Goulding est à venir en musique, mais pour tout de suite, voici Marc Dupré à Viva.

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0: Taylor Swift s'invite en musique dans les prochaines minutes à Viva et elle a fait toute une surprise aux fans qui étaient réunis dans le cadre d'un concert organisé à l'occasion du stage d'entraînement de football américain de Travis Kelce, son fiancé. Alors, c'est le 23 juin qu'elle est débarquée sur scène pour interpréter une de ses chansons phares, Love Story, rien de moins. Alors, c'était organisé tout ça par son fiancé, Travis Kelce. Alors, c'est sûr que lui, il était quand même bien plugué là, pour avoir cet invité surprise. Et personne ne le savait. On l'a annoncé sur scène à la fin du spectacle. Et là, évidemment, que les gens ne se pouvaient plus. Alors, elle a dit que cette chanson-là était particulière pour elle. Elle a également montré sa bague de fiançailles au public en chantant. Il s'est agenouillé par terre et a sorti une bague. Alors, on le sait que ça devrait avoir lieu dans les prochains jours, ce fameux mariage entre Taylor Swift et Travis Kelce. Donc, le 3 juillet prochain, on surveille, c'est bien certain. Elle s'invite avec Opolite dans un instant. 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
12: Bon jeudi, ici Louis-Philippe Arnoirel. CA Québec invite la population à la prudence en respectant les limites de vitesse et en faisant preuve de courtoisie au volant. Le directeur de la Fondation, André Durocher, rappelle que les trois principaux facteurs menant à un accident de la route restent les mêmes, la vitesse, l'alcool et les distractions. Selon lui, la période entre la fête nationale et la fête du travail demeure la plus meurtrière en raison de plusieurs facteurs comprenant la température ou encore les multiples festivités. Face au refus d'une partie de la population de se rendre aux États-Unis pour y passer leurs vacances, M. Durocher s'attend à voir davantage d'automobilistes sur les routes de la province. Et en culture, le DRAC à la Maison des Arts Desjardins accueille une exposition photo de l'artiste Charlotte Gomeschi cet été à compter du 4 juillet. Ce projet s'inspire des manifestations pour les droits des femmes de 2022 en Iran, retraçant l'histoire de sa grand-mère qui a fui le pays avec ses enfants lors de la révolution de 1979 pour s'installer au Québec. C'est ce qui complète vos actualités Arsenal Média. 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

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Charlotte Cardin s'invite, voici The Way We Touch à Viva.

0: William Cloutier avec Claude Bégin sur Je veux pas que tu t'en ailles dans Viva l'avant-midi. Non, on est ensemble jusqu'à l'arrivée de votre lunch 80-90-2000. William Cloutier, qui est un des nouveaux VJ hein, du côté de Musique Plus et qui renaît à peu près quoi 2-3 semaines sur TikTok cette fois-ci pour une toute nouvelle génération. À venir dans les prochaines minutes, entre autres Ed Sheeran en musique, Wilson Phillips aussi, et on va se jaser d'un accessoire que vous avez certainement à la maison qui devient un véritable accessoire mode, en croire la nouvelle collection de Louis Vuitton. Alors, c'est quelque chose que vous avez des fois en double, en triple, en quadruple. Puis c'est quelque chose aussi que les gens adorent nous ramener de voyage en souvenir. La réponse tantôt. Merci de choisir Viva.
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Qu'est-ce que les gens nous rapportent le plus de voyage en souvenir? Hein? Quelque chose qui coûte pas trop cher, puis on peut dire « Ah, ben c'est ma mère, elle m'a rapporté ça de l'Italie. Ah, ben elle m'a rapporté ça de la République dominicaine. » En tout cas, il y a toujours comme une référence. Alors, le fameux porte-clés. Hein? Ça se ramène ça, c'est bien. On en a plusieurs chez nous, ça c'est certain. Et ressortez-le parce qu'il est très tendance, cet accessoire. On l'a vu du côté du défilé printemps-été 2027. Louis Vuitton, signé Pharrell Williams, qui lui s'occupe de la collection masculine. Et je peux vous dire là qu'il est ressorti partout. Alors, on l'accroche au passant d'un jean. On l'a vu, le porte-clés suspendu à l'anse d'un sac ou porté en bijou de ceinture. Alors vraiment, là, on dit que ça met la touche finale à notre habillement. Messieurs, souvent, ben, vous n'avez pas vraiment de sac à main. Pour la plupart, pour mettre ça dedans. Alors, on met pas le porte-clés au fond des poches, on l'affiche. Et c'est le magazine Elle qui nous donne quelques trucs pour accessoiriser notre porte-clés et faire en sorte qu'il devienne un véritable accessoire mode. Hésitez surtout pas. Il doit en avoir un porte-clés puis un autre, lui. Jean-François Posé avec Emmêlé dans ses cheveux. Voici sa nouveauté à Viva.

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Dans UB40 Can Help Falling in Love à Viva, Diane Simard en place avec vous autres. Un gros merci de choisir Viva l'avant-midi. On accueille Jérôme Couture et comme on attend le printemps, mais l'été est arrivé là, je vous en souhaite un excellent été. Merci.

0: La toune du lunch qui nous met toujours dans l'ambiance de ce qui s'en vient à chaque midi de semaine à Viva. Alors même si on est en mode été, je peux vous dire qu'on ne perd pas nos bonnes habitudes. Non, non, non. La belle nostalgie s'invite encore une fois ce midi pour vous autres, pour le lunch 80-90-2000. Et le genre de bon classique qui pourrait passer, George Michael, Fate. La toune du lunch à surveiller dans un petit instant à Viva. Restez là.
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2: Bon jeudi, ici Louis-Philippe Arnoirel. CA Québec invite la population à la prudence en respectant les limites de vitesse et en faisant preuve de courtoisie au volant. Le directeur de la Fondation, André Durocher, rappelle que les trois principaux facteurs menant à un accident de la route restent les mêmes, la vitesse, l'alcool et les distractions. Selon lui, la période entre la fête nationale et la fête du travail demeure la plus meurtrière en raison de plusieurs facteurs comprenant la température ou encore les multiples festivités. Face au refus d'une partie de la population de se rendre aux États-Unis pour y passer leurs vacances, M. Durocher s'attend à voir davantage d'automobilistes sur les routes de la province. Et en culture, le DRAC à la Maison des Arts Desjardins accueille une exposition photo de l'artiste Charlotte Goméchy cet été à compter du 4 juillet. Ce projet s'inspire des manifestations pour les droits des femmes de 2022 en Iran, retraçant l'histoire de sa grand-mère qui a fui le pays avec ses enfants lors de la révolution de 1979 pour s'installer au Québec. C'est ce qui complète vos actualités Arsenal Média. 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

donne à s'inviter en musique dans les prochaines secondes à Viva et elle nous a fait beaucoup de confidences dans le magazine Interview et d'ailleurs elle fait la une et elle est méconnaissable. Plusieurs internautes se sont demandé c'était qui. Mais elle a des airs à Uma Thurman. C'est un peu spécial quand même parce qu'on parle bien de Madonna ici, mais c'est très réussi. J'adore les clichés. Alors évidemment, Madonna qui a déjà dit sur ses réseaux sociaux qu'elle pouvait être qui elle voulait. Et là-dedans, elle s'est confiée notamment sur le film qui devait être en préparation sur sa vie. Alors elle a confirmé que celui-ci était abandonné. Ouais, c'est de valeur hein, quand même. Elle dit qu'elle travaillait là-dessus depuis 2 ans. Elle travaillait sur le scénario. Elle a passé 2 autres années aussi chez Universal Studios avec les producteurs. Alors, ça a l'air qu'ils ont eu des désaccords, surtout concernant le budget, parce qu'elle dit « J'ai vécu énormément de choses, alors il me fallait un gros budget ». Malheureusement, ça ne se fera pas pour l'instant, le film sur la vie de Madonna, qui s'est quand même confiée dans l'entrevue en disant qu'à l'époque, avant ses premiers succès, elle n'avait pas d'argent. Elle se débrouillait comme elle pouvait, elle vivait, elle surfait et même elle squattait des appartements. Elle dit « On m'hébergeait quelques mois, je soulouais mon appart. » Elle dit « Je me faisais constamment mettre à la porte, je vivais d'un endroit à l'autre comme ça. » Alors heureusement que ça s'est placé pour Madonna qui s'invite avec Sabrina Carpenter sur « Bring Your Love » à Viva.

0: Avec Céline Dion et Sous le vent, quel bon classique québécois qu'on vient de s'offrir parce que c'est important pour nous de soutenir les artistes de chez nous, évidemment, à Viva. Et c'est pour ça qu'on aura, entre autres, Matt Lang qui est à venir dans un petit instant, King Melrose aussi. Et vous savez que là, on attend avec impatience cette nouvelle chanson de Céline Dion qui sera dévoilée le 3 juillet prochain. Elle l'a annoncé. Alors, c'est vous pouvez, dès maintenant, pré-sauvegarder cette chanson-là qui s'appelle Bonjour, pardon, merci. Alors, très hâte d'entendre cette nouveauté. C'est à surveiller le 3 juillet prochain pour Céline Dion. She Stole My Truck à venir à Viva. Restez là.
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On se retrouve pour Vive à la Casa sur le coup de 16h pour bien vous ramener à la maison. Vous savez qu'on a une programmation un peu en mode estival. C'est vraiment un privilège pour moi de remplacer Patrick Langlois et Julie Dupage. Alors, on se retrouve un petit peu plus tard. Diane Simard, entre-temps, vous souhaite bon appétit avec le lunch 80-90-2000 qui s'invite dans un instant. Aussi, mon collègue Olivier vous attend tout de suite après pour Viva l'après-midi. Et on va se laisser avec Olivia Dean. On se dit à tantôt!

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15: Bon jeudi, ici Louis-Philippe Arnoirel. CA Québec invite la population à la prudence en respectant les limites de vitesse et en faisant preuve de courtoisie au volant. Le directeur de la Fondation, André Durocher, rappelle que les trois principaux facteurs menant à un accident de la route restent les mêmes, la vitesse, l'alcool et les distractions. Selon lui, la période entre la fête nationale et la fête du travail demeure la plus meurtrière en raison de plusieurs facteurs comprenant la température ou encore les multiples festivités. Face au refus d'une partie de la population de se rendre aux États-Unis pour y passer leurs vacances, M. Durocher s'attend à voir davantage d'automobilistes sur les routes de la province. Et en culture, le DRAC à la Maison des Arts Desjardins accueille une exposition photo de l'artiste Charlotte Goméchy cet été à compter du 4 juillet. Ce projet s'inspire des manifestations pour les droits des femmes de 2022 en Iran, retraçant l'histoire de sa grand-mère qui a fui le pays avec ses enfants lors de la révolution de 1979 pour s'installer au Québec. C'est ce qui complète vos actualités Arsenal Média. Pour plus de nouvelles,

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bébé il y a 4 ans, le 23 juin. Fait qu'on l'a fêté durant le congé, c'était le fun. Et, ben écoute, on a eu bien plaisir. Ma fille a nagé pas de flottant pour la première fois hier soir. Le sentiment de fierté qu'on a en tant que parent, c'est incroyable. Fait qu'on y a promis de la crèmerie ce soir. Est-ce que c'est le cas pour vous? Aimez-vous ça, la crèmerie, vous autres? Si oui, sinon, textez-moi. Toujours un plaisir de vous lire. Et nous, ben, on commence ça en force avec notre montage musical 100% flashback qui risque de vous faire retomber en amour avec les différents succès des années 80, 90, 2000. Vous êtes dans Le Lunch. Julie Barry qui vous accompagne pour la prochaine heure. À Viva, la musique!

0: il y a eux aussi les membres fondateurs d'Harmonium qui se sont séparés il y a 45 ans, mais qui se sont réunis pour l'occasion hier pour faire un hommage à Serge Fiori qui est décédé 24 juin l'année passée, pile poil. À pareille date, on perdait un des grands hommes de la musique québécoise et là, cette année, on lui rendait hommage à Montréal. Ça a été un moment complètement incroyable qui va rester marqué dans l'histoire, c'est certain. Ce qui est marqué dans l'histoire aussi, c'est cette chanson-là parce que c'est là qu'on a vraiment découvert la plume de Gwen Stefani. Pas juste une chanteuse, une auteure, une autrice incroyable. C'est Don't Speak qu'on s'offre dans les prochaines avec No Doubt dans le Lunch 80-90-2000.
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C'est extrêmement exigeant faire un spectacle sur scène, surtout quand t'es rendu à 77 ans. Peut-être que tu vis de ta passion, puis c'est quelque chose qui est incroyable à faire, même encore 1000 ans plus tard. Mais Lionel Richie a eu un malaise hier sur la scène. Il débutait, c'était son premier spectacle de sa nouvelle tournée Sing a Song All Night Long. Il était du côté du Minnesota. Il a ressenti des étourdissements en pleine interprétation de la chanson Dancing on the Ceiling. Il s'est assis sur scène. Il dit, quand ta tête tourne, faut que tu t'assoies. Et finalement, il a réussi à interpréter une autre chanson avant de finalement quitter la scène, laisser les musiciens sur scène pendant environ 45, 35, 40 minutes à peu près. Et finalement, c'est un des membres...

0: Bruno Mars, Philip Lawrence, Ari Levine, avec un trio Bloody Brown en collaboration avec CeeLo Green. Ils ont tous travaillé ensemble sur l'écriture de cette chanson-là. Et à la base, c'est Bruno Mars qui voulait l'interpréter lui-même. Et après réflexion, ben, l'équipe a décidé que c'était la voix puissante, le soul de CeeLo Green qui allait mieux convenir à la chanson. Donc, c'est CeeLo Green finalement qui l'a interprété. Et on s'offre au retour Forget You, qui n'est pas le titre original de la chanson. Parce qu'à la base, la chanson s'appelle, excusez-moi le terme, Fuck You. Et ils ont changé le titre pour pouvoir faire la radio edit, comme on aime bien entendre. On enlève un petit peu la vulgarité de certains titres des fois, comme ça a été le cas pour celle de CeeLo Green. On se l'offre dans les prochaines minutes dans le Lunch 80-90-2000.
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moment, je vous souhaite un restant de journée smooth, smooth, smooth, comme qu'on vient juste de s'offrir au meilleur de la musique. Smooth Operator dans le Lunch 80-90-2000. Mon nom, c'est Julie Barry. Ça m'a fait vraiment plaisir de vous accompagner durant les dernières minutes. On se donne rendez-vous demain midi pour notre dernière de la semaine, avant le retour de vacances, finalement, de Jerry Castonguay lundi prochain. Je vous souhaite de passer une belle fin de journée. Profitez-en. Un peu de soleil aujourd'hui, peut-être ça va faire du bien. Et voici celle qui a révolutionné la musique il y a quelques années, quand elle a commencé sa carrière. Tout le monde capotait au Québec de se dire qu'une femme du Québec pouvait faire quelque chose comme ça. Voici Midsou dans le Lunch. Bonne journée, salut!

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10: Bon jeudi, ici Louis-Philippe Arnoirel. Deux entreprises de Drummondville, Antosystèmes et Kefiplan, obtiennent un soutien remboursable d'Ottawa afin de bénéficier à la recherche, l'innovation et l'automatisation. Cette enveloppe totalisant près de $34 millions est séparée entre 52 projets au Québec. Cette aide doit contribuer aux efforts d'intégration de nouvelles technologies, d'amélioration des procédés, d'accroissement de la productivité et du développement de solutions et de produits. Et toujours dans le monde des affaires, l'hôtel Quality Suites, situé sur la rue Canadien à Drummondville, a récemment reçu le titre d'hôtel canadien de l'année de son réseau, décerné par sa maison mère. L'entreprise a été sélectionnée parmi les lauréats du prix Satisfaction de la clientèle platine de

0: cette année, constitué par 3 % des 350 établissements d'un bout à l'autre du pays. Il s'agit de son 12e jusqu'à maintenant. Cette propriété dispose de 71 chambres et appartient à l'entrepreneuse Geneviève Milo. C'est ce qui complète vos actualités Arsenal Média. 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

Bon après-midi tout le monde. Bon après-midi, le Grand Québec au grand complet. Ali Bombardier qui s'installe avec vous. J'espère que vous avez passé une Saint-Jean absolument mémorable hier soir ou même avant-hier et que la voix est pas trop cassée pour cet après-midi parce qu'il va y avoir des méchants bons hits qui s'emmènent à Viva. Que vous soyez en train de relaxer sur la terrasse, d'étirer le long congé parce que j'en connais du monde qui sont en congé cette semaine. Ben merci d'avoir choisi Viva pour vous accompagner cet après-midi. On s'installe ensemble jusqu'à 16h avec la meilleure musique pour vous accompagner dans votre jeudi. Donc sortez vos plus beaux sourires, c'est Viva l'après-midi qui commence. Qu'est-ce qu'on va pouvoir entendre? C'est Albarbe avec Petite Gomme, Laurence Saint-Martin également, Sèche tes pleurs, Keith Urban, Night Falls. Mais là on débute avec Ray, Where's My Husband, à Viva. Bon après-midi tout le monde.

Olivier Bombardier qui vous accompagne cet après-midi à Viva Amy Winehouse. Son héritage musical là, s'apprête à revivre d'une façon bien spéciale parce que la chanteuse et les membres originaux de son groupe viennent tout juste d'annoncer une grande tournée mondiale pour célébrer le 20e anniversaire de la création de l'album mythique Back to Black, dirigé par son directeur musical de toujours. Et là, le band va jouer l'album au grand complet sur la scène. Une preuve de plus que sa musique, elle, reste éternelle. On l'écoute tout de suite. À Viva, Amy Winehouse.

Woodstock. Si vous avez prévu de faire un saut au drive-in pour casser la croûte aujourd'hui, ben préparez-vous à toute une surprise. Parce que là, j'ai lu dans un article que l'intelligence artificielle est officiellement en train de débarquer dans les services au volant de nos restos rapides au Québec. Et là, il y a une étude fascinante qui démontre que ces systèmes vocaux automatisés sont de plus en plus performants pour prendre nos commandes sans aucune erreur, ce qui pousse plusieurs chaînes à accélérer le pas. Bon, là, d'un côté, on va se le dire, plus c'est rapide, moins il va avoir d'oubli avec l'intelligence artificielle. Mais d'un autre côté, on va aussi se le dire, ça enlève un petit peu de chaleur humaine là à nos interactions quotidiennes. Et surtout, bonne chance à l'IA pour décoder parfaitement notre bel accent québécois ou nos expressions locales quand on commence à dire « Ah, m'a prendre un gros... » Donc, reste à voir si les clients vont embarquer, mais l'avenir technologique est définitivement à nos portes. Donc pendant que les robots s'occupent de nos burgers, nous autres, on garde ça 100% humain et 100% country moderne avec de la grosse visite de la Géorgie. On monte le son pour l'excellent Cam Brown. Bury Me in Georgia. À Viva!

0: Si vous êtes des amateurs de sport, vous avez certainement vibré hier soir devant vos écrans. Il y a l'équipe canadienne masculine de soccer qui nous a fait passer par toute la gamme des émotions lors de la Coupe du Monde. Même si le match s'est soldé par une défaite crève-cœur sur le terrain, ben l'incroyable est arrivé. Grâce aux autres résultats de notre groupe, eh bien le Canada décroche officiellement une qualification historique pour la phase éliminatoire. Hey! C'est une première absolue dans l'histoire de notre soccer masculin et ça prouve à quel point nos athlètes n'ont jamais baissé les bras et se battent jusqu'à la toute dernière seconde face aux meilleurs des équipes là, de la planète. Donc, on peut être mauditement fiers d'eux. Et le parcours se poursuit, reste dans la course et tout le pays va continuer de pousser derrière notre équipe pour la suite du tournoi. Maintenant, on s'offre un petit arrêt en scène, là. Ouais. Le temps d'une courte pause commerciale pour aller revitailler les verres ou grignoter un petit morceau. Mais restez bien là, à vivant, parce que juste après, on vient en force avec la grande visite bien de chez nous. On s'installe confortablement avec la voix unique de la talentueuse Charlotte Cardin et son excellente chanson The Way We Touch. Tout ça et bien plus dans notre tour à Viva.
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vous avez tous déjà dansé au moins une fois sur l'irrésistible succès planétaire Pépas de Farruko, mais saviez-vous qu'au sommet absolu de la gloire de cette chanson, le chanteur portoricain a vécu une profonde conversion religieuse. En plein concert, il a refusé de chanter les paroles qui glorifiaient les excès de la nuit, s'est excusé auprès de ses fans et a complètement changé de vie. Un virage à 180 degrés qui n'empêche pas ce rythme d'être un classique absolu de l'été. Donc on l'écoute puis on monte le son à Viva, Farruko, Pepas, ça sent l'été.

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0: C'est toute une frousse que la légende de la pop Lionel Richie a flanqué à ses fans hier en soirée, parce que là, le chanteur lançait la toute première soirée de sa grande tournée mondiale du côté du Minnesota. Et là, durant une de ses chansons, il a été pris de violents étourdissements. Il sentait pas bien. Il a dû d'abord s'asseoir sur scène avant d'être escorté vers les coulisses. Après une quarantaine de minutes, c'est finalement son saxophoniste qui est venu annoncer au public que le concert était finalement annulé. Donc, Lionel sentait pas assez bien pour continuer. Mais là, heureusement, selon les dernières nouvelles de son entourage, c'est qu'il avait pas bu assez d'eau. Déshydratation, plus peur que de mal. On croise les doigts pour qu'il reprenne vite des forces, surtout qu'on l'attend de pied ferme chez nous au Centre Bell de Montréal le 5 juillet prochain. D'ici là, on lui envoie nos meilleures ondes d'énergie. On prend une courte pause lorsqu'on va revenir pour la prochaine heure. Whitney Houston va lancer une de ses excellentes chansons. It's not right, but it's okay. À Viva. Restez là.
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12: Bon jeudi, ici Louis-Philippe Arnoirel.

0: Deux entreprises de Drummondville, Antosystèmes et Kefiplan, obtiennent un soutien remboursable d'Ottawa afin de bénéficier à la recherche, l'innovation et l'automatisation. Cette enveloppe totalisant près de 34 millions de dollars est séparée entre 52 projets au Québec. Cette aide doit contribuer aux efforts d'intégration de nouvelles technologies, d'amélioration des procédés, d'accroissement de la productivité et du développement de solutions et de produits. Et toujours dans le monde des affaires, l'hôtel Quality Suites, situé sur la rue Canadien à Drummondville, a récemment reçu le titre d'hôtel canadien de l'année de son réseau, décerné par sa maison mère. L'entreprise a été sélectionnée parmi les lauréats du prix Satisfaction de la clientèle platine de cette année, constitué par 3 % des 350 établissements d'un bout à l'autre du pays. Il s'agit de son 12e jusqu'à maintenant. Cette propriété dispose de 71 chambres et appartient à l'entrepreneuse Geneviève Milo. C'est ce qui complète vos actualités Arsenal Média. 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

Ali Bombardier qui vous accompagne cet après-midi à Viva. Tu sais, les temps sont durs pour plusieurs, mais visiblement, pas pour tout le monde. Il y a une nouvelle étude qui est sortie, une étude économique fascinante qui relève que le nombre d'ultra-riches sur la planète a bondi de plus de 14 % en seulement un an. Ça fait beaucoup de nouveaux millionnaires. De notre côté, on n'a peut-être pas des comptes en banque à 9 chiffres, mais on a la plus grande richesse qui soit de la maudite bonne musique. Là. Pas de mensonge entre nous. Là. Voici un bon classique absolu de Charles and Andy, Will I Lie to You? Sur Viva!

0: Si vous vous demandiez là, quoi faire pour lancer votre week-end en beauté à Drummondville, j'ai une maudite de belle nouvelle pour vous. Je lisais ça sur mondrummond.com et c'est le grand retour de la ruelle des artistes dès demain, vendredi 26 juin, du côté de d'Espace Rivier. Et c'est devenu un incontournable de notre été. Là. Et l'ambiance, c'est toujours incroyable. Et le concept il est vraiment simple, puis c'est super le fun. Ils autres, ils vont transformer le coin en une immense galerie d'art à ciel ouvert. On peut y aller, s'y promener tranquillement, jaser avec des créateurs d'ici, découvrir des artisans locaux qui ont un talent fou et même assister à des prestations artistiques en direct. C'est vivant, c'est coloré, puis c'est l'excuse parfaite pour aller prendre l'air en encourageant ben le talent de Feno. Ça commence demain, vendredi, et ça nous accompagne tout l'été. Alors, il n'y a pas d'excuse pour pas y aller. Là. Demain, du côté d'Espace Rivier, c'est à ne pas manquer. Pour nous, on prend une courte pause, mais lorsqu'on revient, Jennifer Lopez s'emmène avec David Guetta. Save Me Tonight à Viva. Restez là.
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plus vous feriez confiance à un robot pour gérer votre compte de banque. Il y a une nouvelle tendance lourde qui montre que de plus en plus de Québécois, Québécoises se fient à l'intelligence artificielle pour planifier leurs placements et leurs finances personnelles. C'est une option payante là pour certains, mais qui donne parfois de sacrés maux de tête. Moi, je suis pas encore rendu là à me confier sur mon argent, mes placements à une intelligence artificielle. Je ne suis pas rendu là.

On le sait, avec l'inflation, le coût de la vie, on surveille tous nos portefeuilles d'un peu plus près par les temps qui courent. Mais saviez-vous qu'on a un pouvoir immense entre les mains pour faire rouler notre économie? Et c'est une nouvelle campagne provinciale qui vient de lancer un défi super inspirant, je trouve, à tous les Québécois, Québécoises. Modifier nos habitudes pour transférer seulement 25 $ par semaine vers l'achat local. Juste 25 $ Hey, que ce soit en choisissant un fromage d'ici, en encourageant un petit resto du coin ou en achetant vos légumes directement au marché public plutôt que dans une grande chaîne internationale. Mais les experts estiment que si chacun de nous fait un petit geste comme ça, là, juste 25 $, ce sont des milliards de dollars de plus qui vont rester directement dans nos poches et propulser nos entrepreneurs locaux. Donc, si vous avez du temps aujourd'hui ou même en fin de semaine, ben c'est le moment.

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8: Bon jeudi, ici Louis-Philippe Arnoirel. Deux entreprises de Drummondville, Antosystème et Kefiplan, obtiennent un soutien remboursable d'Ottawa afin de bénéficier à la recherche, l'innovation et l'automatisation. Cette enveloppe totalisant près de 34 millions de dollars est séparée entre 52 projets au Québec. Cette aide doit contribuer aux efforts d'intégration de nouvelles technologies, d'amélioration des procédés, d'accroissement de la productivité et du développement de solutions et de produits. Et toujours dans le monde des affaires, l'hôtel Quality Suites, situé sur la rue Canadien à Drummondville, a récemment reçu le titre d'hôtel canadien de l'année de son réseau, décerné par sa maison mère. L'entreprise a été sélectionnée parmi les lauréats du prix Satisfaction de la clientèle platine de cette année, constitué par 3% des 350 établissements d'un bout à l'autre du pays. Il s'agit de son 12e jusqu'à maintenant. Cette propriété dispose de 71 chambres et appartient à l'entrepreneuse Geneviève Milo. C'est ce qui complète vos actualités Arsenal Média. 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

Bien pour Viva l'après-midi. Là, j'aimerais ça qu'on ouvre l'œil si vous recevez un message d'Hydro-Québec aujourd'hui. Une cyberattaque majeure est en cours à travers la province sous forme d'un faux courriel de facturation ultra réaliste qui tente de voler vos données bancaires. Il y a Hydro-Québec même qui rappelle qu'elle n'envoie jamais des liens cliquables pour effectuer un virement. Fait que faites pas ça, répondez pas à ça, supprimez-le. Tout de suite, protégez vos proches, surtout les plus vulnérables. Appelez grand-maman, grand-papa. Même des fois, moi, mon petit frère, il a de la misère avec la technologie. Fait que je l'ai appelé tantôt, j'ai dit « Hey, Justin, fais attention parce que là, il y a des courriels d'Hydro-Québec qui sont frauduleux. Fait que faites attention, s'il vous plaît. » Côté musique, ben on va avoir du Bryan Adams, Summer of 69. On a Mike Domero également et Lou Calling qui s'amène. Mais pour tout de suite, je l'aime tellement cette chanson-là de Michael Bublé. C'est

0: Avec le grand soleil et la chaleur qui s'installe, enfin, hein, on est l'été, ça fait du bien. On sort le barbecue, les chaises pliantes, les lunettes de soleil et la crème solaire. Faut pas l'oublier, la crème solaire. Mais là, j'ai vu ça passer, une tendance complètement aberrante puis dangereuse. Il est en train de gagner énormément de terrain sur la plateforme TikTok. Il y a beaucoup d'influenceurs autoproclamés, là, experts en santé, qui affirment haut et fort que la crème solaire serait toxique pour la peau et qu'il faudrait mieux s'en passer pour faire le plein de vitamine D. Aïe, aïe, aïe, là. Une étude scientifique majeure, là, les scientifiques ont comme, hey, voyons, là, c'est quoi qui se passe, là? C'est de la désinformation massive. Même les dermatologues rappellent une vérité qui est incontournable. S'exposer sans protection, sans crème solaire, là, c'est le moyen le plus direct de détruire son capital jeunesse et augmenter drastiquement, excusez-moi, les risques de cancer de la peau. Alors, donc, s'il vous plaît, là, confiez pas la santé de votre peau à un algorithme ou à quelqu'un qui fait des danses TikTok de 15 secondes pour avoir des mentions j'aime. Crèmez-vous, c'est important. On prend une courte pause et on vous revient à Viva. Restez là.
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S'il fait chaud sur votre terrasse cet après-midi, vous avez fort probablement une bouteille d'eau glacée à portée de main, même au travail. Tu sais, des fois, là, on s'en va à l'extérieur pour profiter du magnifique temps. Mais la chaleur est là. C'est bien de s'hydrater, là. C'est le réflexe logique. Mais il y a plusieurs études scientifiques tout à fait sérieuses qui viennent de jeter un pavé, si je peux dire, dans la mare en démontrant que le lait hydraterait notre corps encore plus efficacement et plus longtemps que de l'eau. Donc, ça sonne bizarre en premier, mais l'explication est purement biologique. L'eau traverse notre système super rapidement et le lait, lui, contient des nutriments, du lactose, des protéines et un peu de gras. Et ce mélange-là ralentit la vidange de l'estomac. Donc, résultat, le corps absorbe les molécules d'eau plus lentement et les sels minéraux, comme le sodium présenté dans le lait, ben ils vont agir comme des éponges pour retenir l'hydratation. Là, on s'entend, là, ça veut pas dire qu'on va commencer à traîner un pichet de lait 3,25% là, chaud dans notre glacière à la plage. Ça bat pas de l'eau, hein? Mais je trouvais ça quand même intéressant de vous en parler. Parce que là, la prochaine chanson, ça risque de vous faire bouger, là. Buvez de l'eau pour cet été. Oubliez pas une bonne petite gorgée d'eau. The Summer's Magic à Viva. 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
1: Gabriel Fredette, le bon choix à Viva. C'est déjà tout pour moi, Ali Bombardier, qui vous accompagnait et qui va encore vous accompagner ce soir de 18h jusqu'à 19h dans les hits à Pat. Sinon, on se retrouve dès demain de 13h pour Viva l'après-midi. Sinon, je laisse place à l'excellente Diane Simard dans Viva la Casa qui s'amène dans les prochaines minutes. Elle est extraordinaire, extraordinaire. Comme la chanson qui s'en vient, Mac 12, Never Felt That Way, à Viva. Bonne soirée tout le monde.

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4: Bonjour, ici Claude Marquis, voici vos actualités. Deux entreprises de Drummondville, Antosystème et Kefiplan, obtiennent un soutien d'Ottawa afin de soutenir la recherche, l'innovation et l'automatisation. Le producteur de protéines d'insectes Antosystème bénéficie d'un montant de 2,5 millions de dollars, soit la deuxième plus grande enveloppe accordée en province. L'entreprise de fermentation végétale Kefiplan touche 500 000 dollars. Cette enveloppe totalisant près de 34 millions de dollars est séparée entre 52 projets au Québec. L'hôtel Quality Suite, situé sur la rue Canadien à Drummondville, a récemment reçu le titre d'hôtel canadien de l'année de son réseau, décerné par sa maison mère. L'entreprise a été sélectionnée parmi les lauréats du prix Satisfaction de la clientèle Platine de cette année. Il s'agit de son 12e jusqu'à maintenant. Cette propriété dispose de 71 chambres et appartient à l'entrepreneur Geneviève Milot.

0: Un montant de 6 000 a été amassé au profit d'Autisme Centre du Québec en marge de la vente du recueil Échos de l'imaginaire. Cette initiative littéraire doit permettre de maintenir les services aux personnes autistes et à leurs familles. Afin de mieux répondre aux besoins croissants des familles, une nouvelle intervenante rejoint également l'équipe en soutien dans les 5 MRC de la région. Et du côté du baseball senior, le Saint-Fred de Drummondville est en action ce soir au stade Jacques-des-Hôtels à compter de 20 heures. Les locaux reçoivent les As de La Prairie, dernier au classement. C'est ce qui complète vos informations. 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
6: Ça me fait vraiment drôle d'être le jeudi, mais pourtant, je me sens comme si c'était un début de semaine. Je vous le dis, j'ai le goût de vous souhaiter bon début de semaine, votre week-end s'est bien passé. En fait, c'est bon jeudi, la Saint-Jean a bien été, hein, parce que ça fait tellement drôle d'avoir une journée de congé en plein milieu de la semaine. Est-ce qu'on ferait toujours ça? Est-ce que vous aimeriez mieux ça, vous autres, une journée de congé en plein milieu de semaine, ou vous préférez que ce soit collé au week-end, genre le vendredi, le lundi? Comment vous vivez ça? Moi, je suis pas habituée à ça, mais pas du tout. Là. J'étais complètement virée de bord hier. Je me disais, ah, c'est vrai? Alors, j'essayais de demander à mes amis de filles, on se verrait-tu pour un petit cocktail, quelque chose? Ben non, mais on travaille demain. Hey, c'est même trop vrai, on travaille demain. mais ça fait du bien quand même. Ça nous fait complètement décrocher. Moi, là, tu m'as eu au complet. Là, j'ai complètement sorti de ma zone de confort. Puis j'étais plus là. J'étais plus dans ma routine. J'avais plus de repères. mais c'est quelque chose qui peut faire du bien, hein, à l'occasion. Qu'en pensez-vous? Diane Simard est très heureuse de vous retrouver, qu'on soit lundi, mardi, jeudi, en route vers le week-end ou au début de semaine. Là, tout ça, ça marche toujours pour moi quand je vous rencontre. Viva la Casa en mode estival. On est ensemble pour le retour tout l'été en remplacement de mes collègues Julie Dupage et Patrick Langlois. Très, très, très honoré de ça. Et on va se jaser de la règle des 3F dans la prochaine heure. Est-ce que vous savez de quoi il en ressort? En fait, c'est pour nous aider à aménager un peu notre espace. Avec ces trois règles-là, on peut comme se transformer en décoratrice, on fait du home staging. Oui, on peut se la jouer un peu, la penser qu'on est super bonne, mais ça va donner un résultat. C'est ça qui arrive. En plus, on est dans l'ère du déménagement parce que ça s'en vient pour plusieurs la semaine prochaine. Mais même si on déménage pas, ça fait juste du bien de relooker tout ça, OK? Donc, on va s'en jaser. J'ai vu un super de beau film aussi. Faut absolument que je vous en parle. Alors, on y reviendra. Entre-temps, James Blunt s'invite tantôt. Et là, ben c'est la chanteuse country la plus en vogue en ce moment. Ella Langley qui est là avec son

0: Céline Dion s'invite dans un instant à Viva. Et là, on est tout énervé parce que lundi qui vient de passer, nous a annoncé sur ses réseaux sociaux qu'une nouvelle chanson s'en venait. Alors, bonjour, pardon, merci. Écrite par l'artiste franco-libanais Icar. Et là, c'est parce qu'on en sait un petit peu plus là-dessus. On essaie de prendre les informations où est-ce qu'on peut en avoir, on va se le dire. Et là, il y a un artiste français, grand corps malade, qui a parlé de ses objectifs d'écriture sur les ondes de RTL en France, pas plus tard que dimanche dernier. Et là, il a parlé un peu qu'il y avait des choses qu'on lui avait proposées, il y a des choses qui sont sûres, d'autres moins sûres, mais il dit qu'il a peut-être une petite possibilité qu'il ait trois textes sur le prochain album d'une grande chanteuse qui va venir chanter à l'automne à Paris. Donc là, c'est sûr que tout le monde se dit, c'est Céline. De toute façon, il l'a dit quelques secondes plus tard. Il dit, elle m'a proposé de tenter d'écrire de nouvelles chansons pour son album qui arrivera certainement en 2027. Oh, un autre indice qu'il y a un nouvel album de Céline dans l'air et que ça arriverait en 2027, cette histoire-là. Et là, Grand Corps Malade a poursuivi en disant qu'il y a des choses qui sont déjà validées dans les tuyaux. Donc, on peut dire que ça commence à être ficelé, cette histoire-là. C'est sûr qu'on reste à l'affût à savoir comment ça marche pour les nouveaux projets de Céline. Et entre-temps, ben, vous savez que cet automne, elle va faire son grand retour sur scène. Donc, on reste à l'affût pour Céline Dion qui est à venir dans un moment avec I Drove All Night. À Viva, restez là.
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La future Madame Kelce qu'on vient de s'offrir Taylor Swift à Viva et selon plusieurs sources et documents officiels récoltés par le New York Times, ça devrait se passer, ce grand événement-là, vendredi de la semaine prochaine, hein, le 3 juillet. Il y a beaucoup de réservations qui ont été faites, des demandes également auprès de la ville pour des fermetures de rue, prétextant un grand événement dans l'air. Alors on reste à l'affût, c'est bien certain. Voici

0: Marc Dupré qui vient de passer dans Viva la Casa en mode estival. Marc Dupré qui était en spectacle hier soir dans le cadre de la fête nationale avec sa fille sur scène Stella. Puis moi, je trouve toujours ça tellement mais touchant de les voir ensemble. Déjà, elle a un talent fou. Deuxièmement, quand ils font des duos, là, père-fille, me semble qu'il y a quelque chose qui se passe de plus que juste deux belles voix qui s'associent. Hein? Il y a comme un... Je sais pas, quelque chose qui se passe plus haut que nous autres dans l'univers, qui se retrouve. Alors, c'est vraiment beau de les voir aller. Marc Dupré qui nous a proposé une toute nouvelle chanson récemment, là, pas plus tard qu'il y a quelques jours à peine, la pièce « This is my life », qui est disponible sur toutes les plateformes. Il a l'air d'avoir fait ça en collaboration avec Mike Demero. Il poursuit sa tournée des festivals, d'ailleurs, un peu partout au Québec. Prochaine escale, ça se passe le 9 juillet à Matane, au Parc des Îles. Mais en parallèle à ça, Marc Dupré a lancé un tout nouveau spectacle qui s'appelle « Bien assis ». Alors, c'est un concert acoustique très personnel avec Marc Dupré. Il y a deux musiciens sur scène avec lui à peine. Et c'est quelque chose de très proximité, d'intime, de personnel. Il revisite tous ses plus grands succès et évidemment qu'il doit nous jaser un petit peu plus qu'à l'habitude. Alors, je pense que ça peut être quelque chose de vraiment le fun. Puis demain, il sera à Cap-aux-Meules également pour présenter ce spectacle-là. Alors, vous avez tous les détails sur le marcdupré.com. N'hésitez surtout pas parce qu'avec ce show-là, il y a des dates là, qui s'étendent jusqu'en avril 2027. À venir dans un petit instant à Viva, Cœur de pirate avec Lewis Capaldi. 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

0: 1er juillet s'en vient et il y a des projets de déménagement dans l'air ou de réaménagement de notre intérieur parce que tout ça, ça marche aussi. Hein. Même si on déménage pas, ça fait du bien de revoir un peu l'espace, de faire en sorte que tout ça fonctionne. Et avec la règle des 3F, je pense qu'on est capable d'y arriver. Alors, le magazine Elle nous en parle. En fait, c'est pris du site anglais Ideal Home. Les 3F, c'est Function, Form, Feeling. Alors, on peut dire fonction, forme et ambiance. Alors, 3 lettres pour un trio gagnant. Si on en oublie un, tout le reste débalance. Alors, faut se poser les bonnes questions. La fonction, on détermine l'usage de la pièce. On commence l'optimisation en pensant à la circulation, au mobilier, au rangement, pour que tout soit fluide et fonctionnel et pratique. Alors, des fois, c'est ça qu'on se laisse emporter par le beau, hein? Première affaire, fonction. Est-ce que ça va marcher dans les faits? Forme. On imagine le style dans un second temps. On équilibre les formes. On vérifie les proportions des meubles, des accessoires et des matériaux pour qu'ils s'adaptent sans entrave. Par exemple, prendre une forme arrondie au niveau des tables, c'est plus fluide. Ça l'aide à la circulation. Des affaires à laquelle on doit penser. Et le feeling, l'ambiance, on dessine l'ambiance globale. Alors, on prend soin des finitions en peaufinant l'éclairage. Alors, il faut se poser les bonnes questions aussi. Sont où les prises de courant? Alors ça, ça va nous aider à savoir où est-ce qu'on pose nos tables pour pouvoir la mettre, notre fameuse lampe d'ambiance. Vous comprenez l'idée? L'énergie aussi qu'on veut diffuser, on peut même faire une petite signature là de olfactive, donc des lampes qui sentent bon et tout ça. Alors là, ça, des fois, on commence par ça, nous autres, les filles. Mais la première affaire, c'est la fonction, OK? Après la forme et après, à la fin, l'ambiance. Alors ça, on y va avec la règle des 3F comme ça. Ça peut fonctionner. On va s'en sortir puis ça va juste faire du bien de changer un peu l'ambiance. Hein? Ray à venir. 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
1: Cette enveloppe totalisant près de 34 millions de dollars est séparée entre 52 projets au Québec. L'hôtel Quality Suite, situé sur la rue Canadien à Drummondville, a récemment reçu le titre d'hôtel canadien de l'année de son réseau, décerné par sa maison mère. L'entreprise a été sélectionnée parmi les lauréats du prix Satisfaction de la clientèle Platine de cette année. Il s'agit de son 12e jusqu'à maintenant. Cette propriété dispose de 71 chambres et appartient à l'entrepreneur Geneviève Milo. Un montant de 6 000 a été amassé au profit d'Autisme Centre du Québec en marge de la vente du recueil Écho de l'imaginaire. Cette initiative littéraire doit permettre de maintenir les services aux personnes autistes et à leurs familles. Afin de mieux répondre aux besoins croissants des familles, une nouvelle intervenante rejoint également l'équipe en soutien dans les 5 MRC de la région. Et du côté du baseball senior, le Saint-Fred de Drummondville est en action ce soir au stade Jacques-des-Hôtels à compter de 20 heures. Les locaux reçoivent les As de La Prairie, dernier au classement. C'est ce qui complète vos informations. 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
5: Toujours Diane Simard en place avec vous autres pour Viva la Casa en mode estival. Alors, on est ensemble pour tout l'été. Vraiment le fun là, d'avoir cette belle plage horaire-là pour vous ramener à la maison. Et je me demandais, est-ce que vous êtes du genre à envoyer souvent des messages vocaux, vous autres, hein, plutôt que de texter? Moi, je commence à trouver ça bien pratique, honnêtement. Mais je me rends compte que des fois, je m'emporte un peu. J'en dis bien plus que ce que j'aurais écrit. Puis quand j'envoie ça, mettons, à ma famille ou à des amis très proches, à mes sœurs, par exemple, mettons que on tombe dans le personnel. Hein? Avez-vous déjà fait la... Essayez ça. Puis imaginez que ce soit quelqu'un d'autre à qui c'est destiné qu'il l'écoute. Ah, ouf! Des fois, ça pourrait surprendre hein, avec les anecdotes qu'on raconte ou encore les insides qui arrivent avec ça. C'est un peu ce qui se passe dans le film « Si tu m'écoutes ». J'ai vraiment découvert un bijou de comédie romantique. D'après moi, ça va rester numéro un sur Netflix pas mal tout l'été. Alors, j'aurai l'occasion de vous en reparler de ce film-là tantôt. On aura de l'excellente musique aussi, là, je vous le dis, jusqu'à l'arrivée des hits à pattes. Là, j'ai pour vous Alyosha Schneider. On aura également Alex Warren. Je vous propose Bruno Mars, aussi Morgan Wallen avec Tate McRae. La nouveauté de Jeff Posey, c'est trop bon. Les Spice Girls sont à venir. Et pour tout de suite, c'est Rake Saint-Vite, Where is my husband? À Viva!

Spice Girls et Stop dans Viva la Casa en mode été. Un gros merci de nous choisir. C'est la nouveauté de Jeff Posey qui s'invite. Voici Emmêlé dans ses cheveux. C'est tellement bon et c'est à Viva qu'on vous l'offre.

0: J'ai réussi à trouver le temps d'écouter le film qui est le plus en vogue sur Netflix en ce moment, encore numéro 1 au Canada des films les plus écoutés, la comédie romantique Si tu m'écoutes. Je sais pas si vous l'avez vu, mais c'est tellement beau, je m'attendais à rien. Je me suis dit, je vais l'essayer, on va voir. Mais honnêtement, c'est tout sauf cucu. Non, non, je vous le dis déjà, la trame de fond, moi, ça me touche toujours parce que c'est l'amitié solide entre deux sœurs. Comme quand j'écoute La Reine des Neiges, ça vient tout le temps me chercher. J'ai deux sœurs, hein, donc c'est pour ça. Peut-être, vous allez me dire, j'étais vendue d'avance, mais honnêtement, il y a une romance qui s'invite là-dedans aussi et c'est tellement, mais tellement beau. J'ai eu la boîte de Kleenex à côté de moi tout le long, mais j'ai ri aussi. C'est ça qui arrive. Alors, c'est un film qui te surprend parce que ça te fait passer par toute la gamme d'émotions. Alors, la trame de fond, c'est l'histoire de Jill, qui a une sœur qui, malheureusement, est décédée d'un cancer. Mais là, je vous vole pas tant de punch là, parce que ça arrive quand même au début du film, mais elles ont une relation super connectée et elle lui laissait autant des messages vocaux à sa sœur de son vivant. Il expliquait toute sa vie parce que sa sœur, à cause de son cancer, ne pouvait pas trop sortir de la maison. Alors, elle vivait à travers sa plus grande sœur qui, elle, était en pleine forme. Et quand sa sœur décède, eh ben, elle continue de lui laisser des messages vocaux de toute sa vie, tous les détails. Mais à un moment donné, le numéro est réattribué à quelqu'un d'autre. Alors, ben oui, un homme charmant du Texas, évidemment. Alors là, ben, ça commence un peu de même, là. Vous voyez l'idée? Alors, est-ce qu'à un moment donné, ils vont se rencontrer? Est-ce qu'il y a quelque chose qui va émaner de tout ça? Donc là, je peux pas tout vous dire le punch, mais vous voyez la trame de fond? Vous voyez le terrain de jeu extraordinaire de ce film-là? Et je vous le dis, là, je pense que ça va être la comédie romantique, là, de l'été du côté de Netflix. Alors, si tu m'écoutes, vraiment, là, à vous prendre avec un popcorn, les filles, puis une boîte de mouchoirs à côté. Morgan Wallen à venir avec Tate McRae dans un instant vivant. 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

Mars dans Viva la Casa en mode été. Bruno Mars qui est toujours en pleine tournée internationale hein, pour The Romantic. Il est du côté de l'Allemagne cette semaine. Scheim s'invite. Un gros merci de choisir Viva. Ici, c'est Viva la musique. Bon jeudi!

0: 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Alex Warren à venir et Fever Dream dans un instant. Restez là. 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
1: Un grand merci d'avoir participé à la version estivale de Viva la Casa. Diane Smart qui est très heureuse d'être en place avec vous autres à cette case horaire-là pour l'été en remplacement de mes collègues Patrick Langlois et Julie Dupage. Alors, je vous souhaite un excellent début de soirée avec Olivier Bombardier qui vous offre les hits à pattes dans un petit instant. Un gros merci d'avoir été là. On se rejase tout de suite après. On part ça de même demain sur le coup de 8h45. Ciao!
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5: Bonsoir, ici Claude Marquis. Voici vos actualités. Deux entreprises de Drummondville, Antosystème et Kefiplan, obtiennent un soutien d'Ottawa afin de soutenir la recherche, l'innovation et l'automatisation. Le producteur de protéines d'insectes Antosystème bénéficie d'un montant de 2,5 millions de dollars, soit la deuxième plus grande enveloppe accordée en province. L'entreprise de fermentation végétale Kefiplan touche quant à elle 500 000 $. Cette enveloppe totalisant près de 34 millions de dollars est séparée entre 52 projets au Québec. Et l'hôtel Quality Suite, situé sur la rue Canadien à Drummondville, a récemment reçu le titre d'hôtel canadien de l'année de son réseau, décerné par sa maison mère. L'entreprise a été sélectionnée parmi les lauréats du prix Satisfaction de la clientèle Platine de cette année. C'est ce qui complète vos informations. 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
5: Excellente soirée tout le monde, Élie Bombardier qui vous accompagne ce soir en remplacement de Pat Langlois. J'espère que ça va bien. Installez-vous confortablement parce qu'on passe la prochaine heure ensemble avec toute une sélection musicale sur Viva. Plus tard, on va s'offrir de grands classiques avec Berlin et l'intemporel Take My Breath Away, la poésie d'Ed Sheeran avec Perfect, sans oublier la pop contagieuse de Maroon 5 et leur succès Sugar. Mais pour l'instant, on lance ça en grand et on monte le son pour la seule et l'unique Alanis Morissette avec Ironic ici à Viva.

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1: Olivier Bombardier qui vous accompagne ce soir en remplacement de Pat Langlois. J'espère que vous passez un bon moment à date. Il y a de la bonne musique. Peu importe ce que vous faites présentement, on s'offre maintenant une petite pause de douceur. Un moment de pure nostalgie qui va faire du bien dans nos oreilles. On va reculer dans la deuxième moitié des années 90 pour retrouver une autrice, compositrice, interprète à la voix absolument angélique. Donc préparez-vous là à chantonner. Voici la magnifique, intemporelle, Joelle, You Were Meant For Me, à Viva.

0: à Pat. Restez là parce qu'après la pause, on va s'offrir un bloc musical qui va nous donner une sacrée rage de sucre. Miam, miam, miam, on va replonger au tout début des années 2000 avec la pop ultra vitaminée de Mandy Moore et son tout premier succès planétaire, Candy. Et parlant de sucreries, saviez-vous que pour son méga hit The Sweet Escape, Gwen Stefani avait carrément fait construire un décor de prison entièrement fait de chocolat et de bonbons géants pour son clip là. On s'écoute cette collaboration exclusive avec Akon juste après une très courte pause. Oui oui, restez là, à Viva.
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Pat. J'espère que votre soirée se passe très bien. Olivier Bombardier en remplacement de Pat Langlois dans les Hits à Pat. On s'accorde une petite pause tout en douceur pour la prochaine chanson. C'est le moment idéal hein, pour tamiser les lumières ou simplement monter le son de la radio si vous êtes en voiture. On recule en 1984 pour s'offrir l'un des solos de saxophone les plus célèbres et sensuels et les plus imités de toute l'histoire de la musique pop, écrit par un George Michael, alors âgé de seulement 17 ans. Voici le classique absolu de Wham, Careless Whisper, sur Viva, dans vos étapates.

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1: Oli Bombardier qui vous salue. Bonne soirée tout le monde. C'est déjà tout pour ce soir dans les hits à pattes. J'étais en remplacement cette semaine de Pat Langlois. Merci infiniment d'avoir passé votre soirée en ma compagnie sur Viva. Vous avez été incroyable encore une fois. Je vous laisse entre de très bonnes mains pour la suite de la programmation avec le meilleur mix musical de la région ici à Viva. Qu'est-ce qu'on va pouvoir entendre les deux frères? Moi-même, Duquin, away à maison, Fouki avec Élise et Ludovic Bourgeois, jamais s'oublier. Profitez bien de votre fin de soirée, relaxez, faites attention sur la route et oubliez pas, hein, moi je m'en vais faire mes petits achats locaux. C'est important d'acheter local. Moi, c'est une de mes priorités en même temps d'écouter Viva. Sinon, on se donne rendez-vous demain en après-midi dès 13h pour Viva l'après-midi. Bye bye!
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2: Bonsoir, ici Claude Marquis, voici vos actualités. Deux entreprises de Drummondville, Antosystèmes et Kefiplan, obtiennent un soutien d'Ottawa afin de soutenir la recherche, l'innovation et l'automatisation. Le producteur de protéines d'insectes Antosystèmes bénéficie d'un montant de 2,5 millions de dollars, soit la deuxième plus grande enveloppe accordée en province. L'entreprise de fermentation végétale Kefiplan touche quant à elle 500 000 dollars. Cette enveloppe totalisant près de 34 millions de dollars est séparée entre 52 projets au Québec. Et l'hôtel Quality Suite, situé sur la rue Canadien à Drummondville, a récemment reçu le titre d'hôtel canadien de l'année de son réseau, décerné par sa maison mère. L'entreprise a été sélectionnée parmi les lauréats du prix Satisfaction de la clientèle Platine de cette année. C'est ce qui complète vos informations. 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

On est le jeudi 25 juin 2026. C'est un plaisir de passer la soirée en votre compagnie, bien branchée à votre radio à Drummondville. Comment ça va au centre du Québec? Pas trop mêlé aujourd'hui. Je m'appelle Mathieu Guimond. Tu vois, je suis mêlé. J'ai complètement oublié de me nommer en commençant. Ouais. Ben c'est ça, c'est à cause du congé en plein milieu de la semaine. Ça prend un coupable, puis c'est lui. Hein? On a été peut-être un petit peu mêlés aujourd'hui, je l'avoue. Mais on prend le collier. Mais demain, c'est déjà vendredi. Non, mais quand même, c'est une bonne nouvelle, ça. Hey, ce soir, on a, entre autres, proposition d'économie à faire. On a un petit coup d'œil à l'actualité. On a également proposition de sortie à faire au centre du Québec. Vous autres, qu'est-ce qui se passe de bon pour vous ce jeudi soir? Vous pouvez nous appeler, nous texter un petit mot via nos réseaux sociaux, via notre site web. On veut savoir qu'est-ce qui se passe de bon à Drummond dans ce jeudi.

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3: Voici vos nouvelles, Arsenal Média. L'UQTR demande au gouvernement fédéral d'augmenter son soutien à la recherche et à l'innovation, notamment pour le Centre national intégré du manufacturier intelligent de Drummondville. L'établissement souhaite une aide monétaire pour la construction de résidences étudiantes afin de répondre à la croissance alors que plus de 1300 étudiants sont inscrits dans le secteur Saint-Charles. La Fédération de l'UPA du Centre du Québec demande des mesures pour soutenir les fermes de proximité et assurer leur pérennité. Elle souligne que malgré leur importance dans la région, une grande proportion de ces entreprises doit compter sur un revenu externe pour survivre, ce qui limite leur développement. L'organisation souhaite des programmes mieux adaptés à leur réalité, ainsi que des allègements administratifs et financiers. La rue du Pont est close entre Heria et Montplaisir jusqu'à minuit et demi en marge des célébrations de la fête nationale au parc Woodyatt de Drummondville. Il en sera de même pour la rue Heria entre Marchand et Cockburn. Côté météo, ce soir ensoleillé avec passage nuageux et une température autour de 20 degrés. Cette nuit, généralement dégagée avec une température de 13 degrés. Et demain, risque d'orage avec un mercure avoisinant les 22 degrés.
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